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1: Bonjour à toutes, bonjour à tous. Il fait chaud, il fait même très chaud et on va atteindre des pics à 40 degrés aujourd'hui. Dimanche 21 juin, le premier jour de l'été, le soleil est donc au zénith et nous ouvrons en direct la plus longue journée de l'année et peut-être la plus chaude avec la musique de Jean-Sébastien Bach, toujours pour 2 heures de programmation. Soyez les bienvenus. Au programme aujourd'hui à 8h, une cantate en prévision de la fête de la Saint-Jean. Pour la clôture du Barfest ce jour, nous retournerons à Leipzig à l'écoute de l'orgue Bach, de la Thomaskirch et de la grande Passacaille en ut mineur. Du côté des nouveautés discographiques, la découverte du claveciniste italien Cristiano Gaudio qui nous a littéralement enchantés. Et toute la première heure est consacrée à un petit tour de France des festivals d'été avec un repérage des grands concerts Bach qui s'y préparent.

On ouvre cette émission spéciale Festival d'été 2026 avec l'orgue qui occupe une place importante dans les concerts estivaux un peu partout en France. Vous pouvez assister à des auditions d'orgue à la fraîcheur des vieilles pierres pendant les marchés, sur les placettes des villages, mais aussi dans les grandes villes. Le plus souvent, ces concerts sont gratuits et Bach est presque toujours à l'affiche. Il est même à l'honneur en Lorraine au Festival Bach de Toul, programmé et animé par Pascal Vigneron depuis plus de 15 ans, puisqu'il ouvre le 5 juillet sa 16e édition avec des concerts tous les dimanches à 16h à la cathédrale Saint-Étienne et à la collégiale Saint-Jean-Goux. Le 5 juillet, c'est aussi le début de la 26e édition du festival Jeux d'orgue à la cathédrale de Blois, dans le Loir-et-Cher. Et le même dimanche, à Montpellier, Luc Antonini et Jean-Pierre Lecaudet achèveront leur intégrale Bach à l'occasion de leur 11e et dernier concert au temple de la rue Maguelone toujours. En Normandie, l'Académie Bach en Seine-Eure propose 6 rendez-vous au mois d'août sur les orgues historiques de cette région, entre autres à Vernon et à Louviers. Et s'il y a un événement à noter dans le monde de l'orgue cet été, c'est le centenaire de Marie-Claire Alain, née le 10 août 1926 et décédée le 26 février 2013. De nombreux hommages lui sont rendus tout au long de l'été, et ce, dès dimanche 28 juin prochain, à Pithiviers, à l'occasion de la première journée départementale de l'orgue du Loir.

Le centenaire de Marie-Claire Alain, nous le fêterons ensemble dans le bac du dimanche dès la rentrée de septembre. L'orgue que vous venez d'entendre est en quelque sorte son orgue fétiche, l'orgue du facteur alsacien Schwenkedel de la collégiale de Saint-Donat-sur-l'Herbasse. C'est dans la Drôme, au nord de Valence, où Marie-Claire Alain a tant œuvré au sein du premier festival bac de France, qui a été fondé à Saint-Donat en 1962. Aujourd'hui, toujours vivace, le Centre musical international Jean-Sébastien Bach de Saint-Donat est placé sous la direction artistique de Franck-Emmanuel Comte et leur festival se tiendra du 25 juillet au 2 août. Encore plus au sud, dans les Hautes-Pyrénées, du côté de Tarbes et de Lourdes, le pianiste David Frey présente dans sa région natale, à partir du 29 juin, la 6e édition de son festival L'Offrande musicale. Un festival hors normes dédié aux personnes les plus fragiles, aux personnes porteuses de handicap, aux personnes âgées dépendantes, avec un maître mot, l'inclusion, l'inclusion, l'inclusion.

La musique de Bach est à l'honneur de l'offrande musicale de David Frey avec une programmation internationale d'envergure. Signalons le retour du chorégraphe allemand John Neumayer avec son jeune ballet d'Allemagne le 1er juillet, des masterclass, des conférences, des concertos au piano et à la mandoline accompagnés par l'orchestre de chambre de Toulouse, ce sera le 12 juillet, le violoniste Daniel Lozakovic le 9 juillet ou encore Thibaut Garcia le 10 juillet.

Antoine Morinière et Thibaut Garcia, leur adaptation à deux guitares des Variations Goldberg, qu'ils joueront le 8 juillet au Festival du Château de Chambord, qui fête cette année sa 15e édition. La pianiste Vanessa Wagner, la fondatrice et programmatrice, y produira dans son programme Bach Glass, et les concertos de Bach seront au programme de l'Orchestre de l'Opéra Royal de Versailles, avec Louise Acabo au clavecin, dans la cour du château, ce sera le 7 juillet. En Charente-Maritime, le Festival de Saintes fête sa 55e édition, avec pour la deuxième année consécutive une programmation assurée par la violoncelliste Ophélie Gaillard, qui perpétue cette grande tradition des cantates de Bach à Saintes, avec Maud Graton à l'orgue et à la tête de son ensemble Il Con Vito pour une série de cantates pour alto solo chantées par Eva Zajcik, le 16 juillet à la cathédrale et le 12 juillet à l'Abbaye aux Dames. L'ensemble correspondant sous la direction de Sébastien Dossé interprétera des cantates de Weimar, donc un programme différent de celui de leur premier disque de cantates de Bach sorti en novembre dernier. Un concert également donné début août en leur terre normande dans le cadre du festival des promenades musicales du Pays d'Auge.

Une caractéristique du Festival de Saintes, les Back and Breakfast, un réveil musical avec les artistes du festival, seuls en scène pour 20 minutes de liberté, des moments de grâce dans l'intimité à 9h30 à l'Abbatiale en accès libre tous les jours du 12 au 18 juillet. Toujours du côté du répertoire des cantates, voici les grands rendez-vous de l'été. Une nouvelle académie autour des cantates de Bach initiée par Maud Graton au TAP de Poitiers avec Philippe Hervègue en invité d'honneur, c'est du 6 au 9 juillet. L'ensemble Anocte Temporis sous la direction de Renouf van Mechelen au Festival de Radio France à Montpellier le 7 juillet. L'ensemble Masque d'Olivier Fortin au Festival Musinancy, ce sera le 23 juillet et le lendemain au Festival Musique et Mémoire à Lure en Haute-Saône. En août à présent, La Chapelle Rhénane et Benoît Allaire au Festival Baroque de Tarentaise à Moutier et Vox Luminis sous la direction de Lionel Meunier au festival de Rocamadour. Et cerise sur le gâteau, Ton Kopman à Périgueux, comme chaque été, au festival itinéraire baroque en Périgord vert. C'est à cheval entre juillet et août.

0: La cantate dite du Veilleur, BWV 140, au programme du grand concert de Ton Kopman à la tête du chœur et de l'orchestre baroque d'Amsterdam, à Périgueux, au Théâtre de l'Odyssée, le 2 août. Et parmi les événements bac attendus de l'été, notez la proposition de reconstitution de la Passion selon Saint-Marc par Freddy Eschelberger à Besançon le dimanche 5 juillet.
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Devinez où se situe le festival Bach estival le plus important de France. Eh bien, en Auvergne, dans le Puy-de-Dôme, plus exactement dans les Combrailles, autour de Pont-au-Mur, où se trouve une copie de l'orgue Bach d'Arnstadt. Du 3 au 8 août, c'est la 28e édition de Bach en Combrailles, à la française, le thème choisi par Julien Caron, qui signe sa deuxième programmation, avec en ouverture, le 3 août, l'ensemble Aliamens d'Olivier Spilmont, pour une nouvelle série de cantates. Au programme des festivaliers, 5 auditions d'orgue à couper le souffle avec Benjamin Allard, Cindy Castillo, Emmanuel Arakelian, Olivier Salandini et Martin Gester. 5 cafés-concerts, au total 12 récitals et concerts plus 2 nocturnes jusqu'au 8 août et la présence du Banquet Céleste pour une première série de concertos brandebourgeois qu'ils compléteront au même endroit l'année prochaine.

Pour entendre les grandes œuvres liturgiques de Bach cet été en France, ce sera au mois d'août aux Rencontres musicales de Vézelay, qui accueille Stéphane MacLeod à la tête de l'Iangeli Genève pour une Passion selon Saint Jean, avec Werner Gura en évangéliste. La Saint Jean que Renou van Mechelen chantera en évangéliste tout en dirigeant son ensemble à Nocte Temporis au festival Musique et Nature en Bauge le 22 août et le lendemain au festival de la Chaise Dieu qui fête cette année sa 60e édition.

Le ténor Renou van Mechelen et la flûtiste Anna Besson qu'on pourra entendre à l'occasion de nombreux concerts Bach cet été en France. Et si vous êtes dans le Lot début août, ne ratez pas le festival Classique à Or avec un magnificat sous la direction de Jean-Marc Andrieux et un choix de motet par l'ensemble Dulci Jubilo sous la direction de Christopher Gibert. Enfin, j'ai également relevé pour vous deux concerts hors du commun, de Bach au hip-hop à Limoges à la patinoire olympique le 16 juillet avec la pianiste Béatrice Berru notamment, une proposition du festival Mille et une notes, et le 22 juillet dans le Tarn à l'église Saint-Michel de Cordes-sur-Ciel, Bach griot, de la musique traditionnelle griot par les Affranchis et le trio Mandé.

0: Thomas Enko et Vassilena Serafimova seront les invités du Festival de la Roque d'Anteron le 16 août avec leur programme Back Mirror qui remporte toujours autant de succès au concert depuis plus de 5 ans. Voilà pour les temps forts de la musique Bach dans les Bach, la musique de Bach dans les festivals en France cet été. J'espère qu'on vous a donné envie. Geneviève Kra, qui est l'attachée de production de cette émission, a recensé pour vous une bonne centaine de dates, un agenda des concerts Bach, des festivals 2026, à retrouver tout au long de l'été sur la page internet de ce Bach du dimanche 21 juin.
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1: Déjà en 2019, l'année de ses 50 ans, la chanteuse israélienne Noah avait enregistré un album monographique Bach, Letters to Bach, où elle chantait ses propres textes abordant des sujets intimes et de société, en hébreu et en anglais, sur les mélodies les plus célèbres du compositeur. David Lynx s'est lui aussi laissé séduire par l'emprunt au patrimoine de la musique classique. Il s'agit pour le chanteur de jazz belge d'une forme de transcription. Et c'est d'ailleurs le titre qu'il a choisi en 2022 pour cet album dans lequel il s'empare du prélude en si mineur de Bach, le 24e et dernier prélude du premier livre du clavier bien tempéré. Sa chanson, d'une actualité criante en cette nouvelle période de canicule, est grave et saisissante puisqu'elle nous parle du réchauffement climatique. Voici quelques citations issues de son texte en traduction. Voir le soleil imposer sa volonté, ce n'est qu'une gigantesque boule de feu avec laquelle il nous faut compter. Vient un moment où nous serons forcés de flirter avec les ténèbres. La culpabilité est paresseuse, elle rend fou. Les flammes vous rappelleront que nul ne peut tromper le soleil. »

0: of Mankind, Sun and Flames, de l'humanité, du soleil et des flammes, magnifique chanson de David Lynx sur le prélude en si mineur BWV 869 de Bach, arrangé par le pianiste Guillaume de Chassy avec les contre-chants du clarinettiste Matteo Pastorino. Un titre à retrouver sur son album de transcription où il a également adapté d'autres très beaux textes sur la musique de Rachmaninov, Schubert, Ravel, Shostakovich, Chopin, Monpou et Scriabine.
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0: Il est 8 heures, c'est la canicule, 35 départements en alerte rouge, 45 départements en alerte orange. En France, prudence, on attend aussi aujourd'hui des orages de chaleur.

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1: Pour la fête de la Saint-Jean, voici la cantate BWV 7, Christ unser Herr zum Jordan kam, Christ notre Seigneur est venu au Jourdain. Une œuvre composée par Bach sur le cantique du baptême de Martin Luther, d'un de ses derniers cantiques publiés en 1541. Car il s'agit bien de Jean le Baptiste ici, prophète et prédicateur qui a baptisé Jésus. Martin Luther rappelle la couleur rouge de l'eau du baptême chrétien, qui est celle du sang versé par le Christ Sauveur. Jean-Sébastien Bach peint avec véhémence les flots du Jourdain dans le chœur introductif. Les cordes sont les instruments prégnants de cette partition exécutée pour la première fois à Leipzig le 24 juin 1724, jusqu'à l'arrivée du hautbois d'amour dans l'air d'alto où il est question de la foi qui sauve. On écoute cette cantate 7 dans l'interprétation de Stéphane MacLeod à la tête de son ensemble L'Angeli Genève.

0: Le flot rouge teint du sang du Christ guérit tous les maux hérités depuis Adam et commis aussi par nous-mêmes. Ce sont les mots de Martin Luther destinés à éclairer les chrétiens sur le sens du baptême. Nous écoutions la cantate 7 dans l'interprétation de Liangeli Genève sous la direction de Stéphane MacLeod, basse, avec le contre-ténor Alex Potter et le ténor Thomas Hopes, un disque extrait de leur belle intégrale des cantate chorale de Bach paru cette saison.
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0: C'est aujourd'hui dimanche 21 juin, la clôture du Barfest de Leipzig avec comme chaque année l'exécution de la messe en si mineur à 18h à la Thomaskirche. Je vous propose de nous rendre nous aussi dans l'église de Bach où il fut cantor pendant 27 ans à l'écoute du nouvel orgue qui a été installé sur la tribune nord en l'an 2000 pour la commémoration des 250 ans de sa mort. Cet orgue, baptisé Orgue Bach, a été réalisé par Gerald de Wöhl à Marbourg, selon les principes des facteurs d'orgue d'Allemagne centrale du XVIIIe siècle, comme Johann Wender ou Zacharias Hildebrandt. Un orgue en particulier a servi de modèle, l'orgue Georg Sterzing, à 4 claviers et pédalier avec 60 jeux, de la ville natale de Bach, Eisenach. Cet instrument, joué par son oncle Johann Christoph, fut tout au long de l'existence de Bach un modèle pour lui. Cet orgue n'existe plus, mais des documents d'archives ont servi de base à Gerald Wöhl pour la réalisation de l'orgue Bach de l'église Saint-Thomas. Le voici, joué par Johannes Lang, pour une découverte donc de toutes ces couleurs et de toutes ces subtilités, j'ai choisi la monumentale Passacaille et fugue en ut mineur BWV 582.

0: Extraordinaire, toujours la Passacaille et fugue en ut mineur, chef-d'œuvre de Jean-Sébastien Bach. Nous écoutions l'interprétation de Johannes Lang, qui est titulaire des orgues de l'église Saint-Thomas. Cet enregistrement est extrait du premier disque qu'il a réalisé à son arrivée à ce poste en 2022. Sur Arte Concert, vous pouvez visionner les extraits de Gravity Bar, un concert marathonien de 22 heures de musique de Bach joué par Johannes Lang, qui sera de passage dans le sud de la France pour un récital Bach cet été. C'est dans le Var, à Saint-Maximin, la Sainte-Baume. Voilà, ce sera le mercredi 12 août à l'occasion de la 6e édition du festival d'orgue de la basilique Sainte-Marie-Madeleine.
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2: Je peux dire que tout mon parcours est une longue fugue à deux sons remplis de notes. La fugue est pour moi le moteur de l'inspiration, à la fois par l'écriture, par la pensée et par un rythme extraordinaire de la vie.

fugue, moteur de l'inspiration de Pierre Henry, qui disait en 2009 y trouver le rythme extraordinaire de la vie. Le compositeur français champion de la musique électroacoustique avait rendu hommage à Bach au cours de l'été 2011 avec la création à Paris, c'était à l'église Saint-Eustache, de son Odyssée sur l'art de la fugue. Une œuvre de 38 minutes dans laquelle il réalise un voyage Occident-Orient, un rêve de fugue entrecroisée qui s'accorde les unes aux autres. Une œuvre captivante, parfois âpre, souvent virtuose, dans laquelle Pierre Henry dit avoir retenu, entendu, rêvé et martelé à satiété les motifs de Bach pour en réaliser une sorte de concert de timbres.

L'art de la fugue Odyssée, un voyage sonore de Pierre Henry, à retrouver dans son intégralité au disque depuis 2012. Sans transition, notre découverte discographique de la semaine, le très beau disque Back on the Age de Cristiano Gaudio, talentueux claveciniste italien de 31 ans, ancien élève d'Olivier Beaumont et Blandine Ranoux au Conservatoire National Supérieur de Paris, qui a notamment remporté le concours de Bruges en 2018, il avait 23 ans. On se souvient de son très beau disque Handel Scarlatti, le voici à présent pour la première fois au disque dans le répertoire de Bach.

L'interprétation de Cristiano Gaudio nous a enchanté dans les mouvements lents et nous a littéralement subjugué par sa virtuosité dans les mouvements vifs. Au programme, l'impressionnante fantaisie chromatique et fugue en ré mineur, le Richard Carr à six voix de l'offrande musicale, la toccata en ré majeur BWV 912 avec quelques préludes et fugues, et aussi des chorales admirables comme ce splendide O Mensch, Bewein dein Sünde groß.

0: Cristiano Gaudio, son premier disque Bach, est sorti chez Arcana le 8 mai dernier. Après ce moment Bach, source rafraîchissante, il me reste à vous souhaiter une très belle fête de la musique en ce 21 juin. Merci à Arthur Rérol qui a réalisé cette émission en direct ce matin avec José Bernays et Thomas Guinegagne. Retrouvons-nous au podcast sur francemusique.fr et sur l'appli Radio France et au poste, bien sûr, dimanche prochain de bon matin.
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1: Bonjour à tous, bienvenue au cœur de l'orchestre. Plein de bonne volonté, dans mon épisode précédent sur les musiciens baroques, j'avais envie de vous faire découvrir le cornet à bouquin. Mais voilà, quand on sort de sa spécialité, la bonne volonté ne remplace pas l'érudition. Il semblerait que quelques bêtises m'aient échappé malgré mon travail studieux. Il y en a une que je rectifie aussitôt. J'avais présenté le cornettiste William Dongois comme élève de Jean Tubéry. Or, c'est le contraire. Toutes mes excuses aux deux. Mais j'avais aussi promis une suite sur un autre instrument qui s'est développé pendant la Renaissance et n'a plus jamais quitté l'orchestre, contrairement au cornet à bouquin qui a disparu, c'est le trombone. En France, il est apparu sous le nom de sacbout. Dans la sonate que je vais vous faire entendre, il y en a quatre, une sacbout alto, deux sacbout ténor et une sacbout basse. La musique est de Daniel Spee.

Davide Lombrito, sacbout alto, Morgan Jaffré et Constantin Meyer, sacbout ténor, Nathaniel Wood, sacbout basse. C'est la Capella Itineris qui jouait cette sonate à quatre de Daniel Speer, musicien allemand du XVIIe siècle, un homme brillant, plein de fantaisie, qui a écrit des autobiographies imaginaires. Mais surtout, il était ce qu'on appelle en allemand un Stadtpfeifer, littéralement, ça veut dire souffleur municipal. C'était des instrumentistes avant, itinérants, très demandés pour ce qu'on appelait la haute musique, autrement dit des fanfares, qui avaient un rôle fonctionnel. Alors ça peut être sonner la fermeture des portes de la ville, accompagner les processions, les cérémonies officielles, les bals. Sur les gravures, on voit qu'ils jouent par cœur. Au XVe siècle, ils vont par trois. Plus tard, ils seront plus nombreux. Et comme instrument, on y trouve des chalmis, un ancêtre du hautbois, plus tard des trompettes. Et donc, c'est sacbout que vous entendiez à l'instant. À partir de là, l'instrument va aussi trouver sa place dans la musique savante, et non seulement dans les musiques de cérémonie. Heinrich Schütz, par exemple, l'une des plus grandes figures du XVIIe siècle et le plus grand compositeur allemand antérieur à Bach, en utilise six dans son étrange cantate « Saül, Saül, pourquoi ?» Pourquoi me persécutes-tu ? Qui évoque les persécutions subies par les protestants et la résistance à l'oppression catholique. John Elliott Gardiner l'a enregistré en 1987 avec un groupe de six brillants trombonistes anglais jouant sur des sacbouts.

Susan Addison et ses comparses Richard Cheetham, Paul Neeman, David Purser, David Stewart, Stephen Saunders font partie de ces trombonistes qui ont remis au goût du jour la version ancienne du trombone qu'est la Sackboot dans cette cantate de Schütz, Saul, was verfolgst du mich. Alors il est grand temps que je fasse un point sur la terminologie. En vous annonçant cette émission, je vous ai présenté la Sackboot comme l'ancêtre du trombone. C'est une formule commode qu'on lit et qu'on entend partout, mais elle n'est pas exacte, comme me l'a gentiment signalé Bernard Fourtet, tromboniste et expert de ces instruments anciens. Ancêtre, ça voudrait dire que c'est un instrument différent qui aurait préexisté au trombone. Or, la Sackboot a vraiment la même allure et le même principe que le trombone. C'est la facture qui s'est progressivement développée. C'est donc plus une question d'appellation. C'est en France et en Angleterre qu'on parle de Sackboot à la Renaissance. Il semblerait que l'étymologie remonte au vieux français, où on a les verbes saquer et bouter, autrement dit tirer et pousser, les mouvements que l'on fait avec la coulisse. Mais dans les pays germanophones, on l'appelait déjà Posaune, c'est le nom allemand du trombone, et en Italie, on l'appelait déjà trombone. D'ailleurs, l'Italie est un formidable terreau pour l'épanouissement de cet instrument, en particulier comme instrument d'église. Écoutez l'utilisation qu'en fait Monteverdi, à Venise, dans les Vêpres de la Vierge, et on retrouve trois de nos Anglais, Peter Goodwin, Susan Addison, Stephen Saunders, avec Gardiner.

Enregistré par Gardiner à la basilique Saint-Marc de Venise, à laquelle elles étaient destinées, les Vêpres de Monteverdi sont un des exemples les plus accomplis d'écriture pour les cornets à bouquins et les sacboutes, deux instruments qui se mariaient particulièrement bien dans la musique d'église, mais pas seulement. Les rois d'Angleterre, par exemple, se déplaçaient toujours, pour les circonstances officielles, avec leur ensemble, His Majesty's Sacbuts and Cornets, nom qui a été repris à la fin du XXe siècle par les instrumentistes anglais que vous entendiez à l'instant pour désigner l'ensemble qu'ils ont fondé, très demandé pour s'associer aux chœurs et aux orchestres baroques, notamment dans la musique de Giovanni Gabrielli, prédécesseur de Monteverdi à Venise. On écoute la canzone numéro 1 pour un cornet à bouquin, c'est Jeremy West qui joue, et quatre sacboutes.

Ces musiques italiennes de la Renaissance et du premier baroque jouent énormément, vous l'aurez remarqué, sur la spatialisation. L'allemand Schütz est allé étudier en Italie pour s'imprégner de cette culture et il est passé maître dans l'art de faire dialoguer différents groupes. Par exemple, dans ce psaume numéro 2, où les exécutants sont répartis aux quatre points cardinaux, avec à chaque fois des chanteurs et des sacboutes. On écoute la Capella Murensis pour le chœur et l'ensemble Les Cornets Noirs pour les souffleurs.

point commun. Entre le cornet à bouquin et la sacboute, ils se marient très bien entre eux et chacun se marie très bien avec la voix humaine. C'est ce qu'on retient de ce psaume de David, « Warum toben die Heiden » de Schütz. Le chœur était la Capella Murensis et les instruments, ceux de l'ensemble Cornet Noir, avec au cornet Frithjof Smith et Gebhard David, deux héros de mon émission précédente, et au sacboute, un Allemand, Detlef Reimers, deux Français, Franck Poitrineau, un des maîtres de la sacboute, et Joseph Bastian, qui joue aussi à la radio bavaroise et est devenu depuis chef d'orchestre, notamment à Dijon, où il est directeur musical de l'orchestre de Dijon-Bourgogne. Et puis, pour faire quatre sacboutes, il y avait aussi un Belge, Zimmermann van Mechelen, qu'on entend dans pas mal d'orchestres baroques, comme Pygmalion, l'ensemble de Raphaël Pichon. Et puisqu'on était avec un Belge, dans ce dimanche consacré à la sacboute, c'est le moment de passer au flamand avec le pionnier Charles Tout, né à La Haye, qui, comme d'habitude, a commencé par étudier le trombone moderne, avec Anne Bijlsma, et oui, le père du grand violoncelliste, avant de se spécialiser dans le trombone ancien, qu'il enseigne en Allemagne. Et quand le grand cornettiste Bruce Dickey a besoin de sacboutiste dans son ensemble Concerto Palatino, il pense d'abord à Charles Tout. Voici un magnifique exemple de musique vénitienne d'Adrien Huillard, un Richercar à trois voix, où Charles Tout est rejoint par Harry Rees et Wim Bekku. Écoutez comment les trois voix se marient.

0: Adrien Huillard était un compositeur franco-flamand de la Renaissance qui a été maître de chapelle à la basilique Saint-Marc de Venise de 1527 à 1562, autrement dit avant Gabrielli et Monteverdi. Et on voit qu'il y avait des passerelles entre musique italienne et musique flamande. Ici, les trombones vont par trois, comme cela restera largement le cas dans la musique symphonique du XIXe siècle. En fait, j'ai pris l'habitude d'employer l'expression « ancêtre du trombone » pour évoquer la sacbout. Vous aurez compris entre-temps que le mot est mal choisi, hein, car l'instrument a déjà, pour ainsi dire, sa forme actuelle. C'est un peu comme le traverso baroque par rapport à la flûte moderne. La facture a évolué, mais le principe reste le même. Autrement dit, pour la sacbout, vous avez le principe de la coulisse, mais il y a des différences au niveau de la perce, qui est plus petite, du pavillon, qui est moins évasé. Le son est donc plus fin, plus doux que le gros trombone moderne que nous entendons avec délice dans Mahler ou Bruckner. Ça a été pendant longtemps un instrument d'église, mais Mozart le fait entrer à l'opéra dans Don Giovanni, où, comme par hasard, il intervient pour évoquer l'au-delà. Quand Don Giovanni et Leporello plaisantent au cimetière et sont interrompus par le commandeur, qui invite Don Juan à le rejoindre en enfer, eh bien, il est accompagné par des trombones. Quand on a commencé à avoir des instruments, des opéras de Mozart sur instruments anciens, il a fallu des musiciens capables de jouer de la sacbout. Eh bien, dans la version de la petite bande dirigée par Sigiswald Keuken, pour accompagner le commandeur chanté par Harry van der Kamp, on retrouve le néerlandais Charles Toot avec deux compères, Harry Riss et Wim Beku, qui lui est belge.
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La scène du cimetière, dans Don Giovanni, les plaisanteries de Don Juan et Leporello sont coupées nettes par une voix d'outre-tombe. C'est la voix de basse du commandeur, Harry van der Kamp, mais il n'est pas tout seul. Il est suivi comme son ombre par trois trombones, ceux de Charles Tout, Harry Rees et Wim Beku, pionniers flamands de l'instrument avec des profils de carrière différents. Car Harry Rees a toujours gardé un parcours de tromboniste d'orchestre moderne. Il était trombone solo à l'orchestre symphonique du VDR de Cologne, tout en s'intéressant à la version ancienne de son instrument. Alors que Wim Beku s'est vraiment spécialisé, au point de fonder son propre ensemble de musique ancienne, Oltremontano, qui reconstitue la configuration de ces fascinantes musiques vénitiennes qui font dialoguer des groupes qui se répondent, comme cette canzone Primitoni à 8 de Giovanni Gabrielli, avec deux chœurs, comme on disait à l'époque, puisque à la Renaissance, il faut savoir que le mot chœur désignait aussi bien un ensemble vocal, comme aujourd'hui, qu'un ensemble purement instrumental. Alors ici, on a un cornet et un violon pour la ligne de dessus, mais on a surtout quatre sacbouts, alto, ténor et deux basses. Alors on écoute Harry Rees, Bart Vroman, Wim Beku et Adam Bregman.

Il a su se rendre indispensable dans le monde de la sackboot, le Belge Wim Beku, qui enseigne à son tour à La Haye, un des hauts lieux de la musique ancienne. C'est à la fois un virtuose et un érudit, en tout cas un passionné, et nous l'écoutions à l'instant avec son ensemble Oltremontano, avec lequel il s'est intéressé à toute la famille des trombones anciens, car déjà à l'époque, on distinguait alto, ténor et basse. Maintenant, je vais vous faire entendre Wim Beku rendant justice à la voix grave de la sackboot basse dans une canzone de Frescobaldi.

La canzone numéro 7, Detta la Superba, pour sacbout basse et basse continue de Frescobaldi par Wimbecu avec son ensemble Oltremontano. L'heure de gloire de la sacbout à la Renaissance est grosso modo entre 1550 et 1650, beaucoup en Italie, vous vous en êtes aperçu, mais pas seulement à Venise. Quand j'avais fait l'émission sur le cornet à bouquin, je m'étais attardé sur le talent du cornettiste belge Lambert Colson, avec son magnifique ensemble In Alto. Eh bien, il est allé chercher des musiques romaines du XVIe siècle. Par exemple, cette sorte d'improvisation sur la Spagna de Josquin des Prés, où quatre trombones jouent des figures pour accompagner un cornet, bien sûr celui de Lambert Colson.

Guy Hansen, Adam Wolf, Charlotte Van Passen, Bart Vroomen étaient les quatre trombonistes qui faisaient un bœuf autour du cornet virtuose de Lambert Colson dans cet arrangement de la Spagna de Josquin des Prés. Ça, c'est l'aspect collectif du trombone ou de la sacboute. Il ne faudrait pas oublier pour autant sa dimension soliste, car il y a eu très tôt de véritables virtuoses du trombone, ce qui a encouragé des compositeurs à écrire des concertos. Léopold Mozart, par exemple, et puisque je suis toujours avec les musiciens flamands, c'est l'occasion d'un coup de chapeau à Jürgen van Reijen, qui est le sensationnel trombone solo du Concertgebouw d'Amsterdam, mais qui s'intéresse aussi à l'histoire de son instrument et a enregistré tout un disque autour du trombone baroque et classique avec l'orchestre Combattimento d'Amsterdam, dirigé par Jan Willem de Vrindt.

Un jour, il joue le solo de trombone de la troisième de Mahler avec des chefs qui vont de Claudio Abbado à Maurice Jansons, sans passant par Klaus Mäkelä. Le lendemain, il embouche la version ancienne de son instrument, celle qu'on appelait en France et en Angleterre la sackboot. Il s'appelle Jörgen van Rijen et vous l'entendiez à l'instant dans l'un des quelques concertos qui mettent en valeur la virtuosité du trombone, celui de Leopold Mozart. Il était accompagné par l'ensemble Combattimento dirigé par Jan Willem de Vrindt. Alors un petit rappel à ce stade de mon dimanche consacré au monde de la sackboot. Elle ressemble déjà à un trombone, comme une grande trompette. Je vous signale au passage qu'en italien, trombone veut dire grande trompette. Il y a deux tubes qui coulissent l'un dans l'autre. La facture évoluera légèrement, mais ne se transformera pas. Quant au mot sackboot en France, il apparaît, semble-t-il, lors du mariage de Charles le Téméraire, dès 1468. Mais on a des sackboots dans les cérémonies religieuses pendant bien plus longtemps que ça. Écoutez par exemple cette fantaisie sur le Requiem d'Eustache du Corroy, compositeur de la Chambre du Roi sous Henri IV. Elle est pour trois sackboots, en l'occurrence Daniel Lassalle, Jean-Pierre Albouy et Bernard Fourtet.

Alors, qui sont Daniel Lassalle, Jean-Pierre Albouy et Bernard Fourtet, qui jouaient à l'instant la fantaisie numéro 10 sur Requiem Aeternam d'Eustache Ducoroy? Eh bien, ce sont les Sacboutiers de Toulouse, un ensemble indispensable fondé en 1981 par le cornettiste Jean-Pierre Canillac et le tromboniste Jean-Pierre Mathieu. Jean-Pierre Mathieu qui a été du reste le maître de ces musiciens que vous entendiez à l'instant. Ce sont Canillac et Mathieu qui ont inventé ce mot sacboutier. Canillac explique que sacboutiste était plus logique, mais que sacboutier rappelait un peu ménétrier, plus dans l'esprit de l'époque. C'est un merveilleux ensemble dont les enregistrements m'ont pas mal servi à la radio et qui a souvent été sollicité par les orchestres baroques qui avaient besoin de cuivre, dans Monteverdi par exemple. Mais attention, ils ne sont pas seulement prestataires, ils se suffisent aussi à eux-mêmes, soit en jouant avec des chanteurs. Je vous rappelle que cornet et sacbout étaient réputés pour leur proximité avec la voix humaine, ou alors pour rendre justice au répertoire pour ensemble de cuivre qui fleurissait à Venise. Les Toulousains ont par exemple enregistré ce beau disque intitulé « Venise sur Garonne » où on trouve cette fascinante canson à 10. Et si on regarde les noms de ces 10 sacboutiers, on a confirmation qu'il n'y a pas forcément spécialisation entre l'instrument ancien et l'instrument moderne. Puisque par exemple, je vois que David Lochneux est trombone solo au Capitole de Toulouse, ou Fabien Dornic est trombone basse, et que Aymeric Fournès est tromboniste au Philharmonique de Radio France.

Les sacboutiers de Toulouse, dans leurs œuvres, ils étaient 10 dans cette canzone en écho de Gabrielli. Mais nos Toulousains se tournent aussi vers la Grande-Bretagne, car cornet à bouquin et sacbout étaient incontournables dans la musique qui accompagnait les rois d'Angleterre, que ce soit pour les guerres, les sommets diplomatiques entre chefs d'État, les mariages. La fanfare était d'ailleurs un signe de puissance. Alors retrouvons l'ensemble dirigé par Jean-Pierre Canillac dans cette Music for His Majesty's Cornets and Sacbuts de Matthew Locke. Les trombonistes sont cette fois Daniel Lassalle, Stéphane Léger et Fabien Dornick.

Je suis ennuyé car en me replongeant dans la discographie des sacboutiers de Toulouse, c'est toujours Daniel Lassalle qui joue la partie de sacbout, ce qui en soi est très bien car il est formidable, mais je n'ai trouvé aucun enregistrement avec le fondateur ou co-fondateur Jean-Pierre Mathieu, qui s'est arrêté trop tôt de jouer alors qu'il a eu en France un rôle de pionnier. Jean-Pierre Mathieu est un maître, ancien élève d'André Lafosse, ancien du filard de l'ORTF à l'époque et du Capitole de Toulouse, mais surtout redécouvreur du trombone ancien et qui, comme professeur, a fait beaucoup d'émules. Heureusement, en cherchant bien, j'ai trouvé cet enregistrement des Ludi Musici de Samuel Scheidt par Hesperion 20, l'ensemble de Jordi Savall. Et là, au sacbout, nous avons Charles Toute et Jean-Pierre Mathieu.

toujours cette science des échos propre à la musique de la Renaissance. À l'aigu des cornets se joignait le grave de deux des plus grands pionniers de la redécouverte de la sackbout, les trombonistes Jean-Pierre Mathieu, le Toulousain, et Charles Toute, le Néerlandais, dans cette intrada des Ludi Musici de Samuel Scheidt, dirigée par Jordi Savall. Autre tromboniste qui s'est pris de passion pour les versions anciennes de son instrument, c'est Stéphane Léger, que pour ma part j'avais repéré comme trombone solo au concert Colonne et membre du quintet de cuivre Magnifica, avant de savoir qu'il s'était aussi lancé dans la sackbout qu'il enseigne à la Haute École de Lausanne. Je vous propose de l'écouter avec une autre sacrée tromboniste, Christiane Bopp, dans cette sonate de Dario Castello, qui est pour deux violons et deux trombones. C'est un enregistrement de la Fenice, l'ensemble de Jean Tubéry. Au violon, il y a Amandine Beyer et Hélène Houzel. Écoutez cette belle harmonie entre les cordes et les cuivres.

Les sacs-boutes de Stéphane Léger et Christiane Bopp mêlant leur voix au violon d'Amandine Beyer et Hélène Houzel dans cette sonate de Dario Castello. J'ai fait allusion plutôt à Mozart, qui met des trombones à l'opéra dans Don Giovanni pour évoquer les enfers. Eh bien, il n'est pas le premier. Gluck l'avait fait dans Orphée et Eurydice, quand les démons se déchaînent. Écoutez la version Minkowski. Au trombone, on a Yves-Lise Girard, non seulement une des premières femmes à s'imposer à cet instrument, moderne aussi bien qu'ancien. Avec elle, il y a Fabien Chérier et Guy Genestier.

L'ère des furies dans l'Orphée de Gluck. Alors Gluck, Mozart, à cette époque, la facture de la sacboute n'est pas tout à fait la même qu'à l'époque de la Renaissance. Je ne me lancerai pas dans un descriptif. Un, parce que ce serait trop technique, et deux, et surtout, parce que j'aurais peur de dire des bêtises et d'avoir après des messages de spécialistes. Tout ce que je peux vous dire, c'est que dans son Requiem, quand Mozart aborde le Tuba Mirum pour suggérer la trompette du jugement dernier, c'est un trombone solo qu'il choisit. Alors si c'est un orchestre symphonique, on le joue bien sûr au trombone moderne, à grosse perce, et si c'est un orchestre d'instruments anciens, on le joue à la sacboute. C'est le cas de Pygmalion, dans la version de Raphaël Pichon, la basse est Alex Rosen et le tromboniste Arnaud Bretéché, un des spécialistes actuels les plus demandés.

Après ce Tubamirum du Requiem de Mozart avec Arnaud Bretéché au trombone ancien, je voulais terminer ce survol de la sacbout en France par un des prodiges du trombone français, Fabrice Millichère, professeur au Conservatoire de Paris, premier tromboniste à remporter une victoire de la musique et qui, à 40 ans, est bien représentatif d'une génération qui ne se spécialise pas car il s'intéresse à toutes les facettes et à l'histoire de son instrument. Par exemple, dans ce disque, intitulé « Trombone All Styles », où il y a du Ravel, du Weber, de la musique contemporaine et de la musique du XVIIe siècle, jouée à la sacbout.

Le père de Fabrice Millichère était trompettiste au Capitole de Toulouse. On parle toujours des cuivres du nord de la France, mais vous voyez qu'il y a vraiment aussi une véritable Sud-Ouest Connection. C'était la sonate numéro 1 de Dario Castello avec Maiko Kato au clavecin. Depuis que je vous parle de cuivre dans Au cœur de l'orchestre, j'ai évoqué les trompettes, cors et trombones et leurs ancêtres. Reste la question de la basse des cuivres. Elle a été réglée au XIXe siècle par l'invention du tuba et des saxhorns. Mais comment faisait-on avant? Eh bien, il y avait le serpent. Quelqu'un qui a contribué à le remettre à l'honneur, c'est Jean-Marc Andrieux, fondateur des Passions. C'est l'orchestre baroque de Montauban. En bonhomme du Sud-Ouest, lui aussi, Jean-Marc Andrieux s'est intéressé de près à Jean Gilles, compositeur de Tarascon, qui a succédé à André Campra comme maître de musique de la cathédrale Saint-Étienne de Toulouse. Jean Gilles est mort à 37 ans, en 1705, mais il laisse des œuvres sacrées magnifiques, dont un Tédéum. Et comme les œuvres de cette époque n'étaient la plupart du temps pas orchestrées, et qu'on sait que la cathédrale Saint-Étienne, à l'époque de Jean-Gilles, disposait d'un serpent, eh bien Jean-Marc Andrieux en a prévu un dans sa réalisation. Il est tenu ici par Volny Ostiou, qui enseigne le tuba et le saxon moderne, mais a fait de précieuses recherches sur le serpent. Écoutez la sonorité chaude de son grave.

Le chœur de chambre, les éléments de Joël Subiette et l'orchestre baroque de Montauban, dirigé par Jean-Marc Andrieux, jouaient ce tout de victo du Te Deum de Jean Gilles avec Volny Ostiou au serpent. Ce nom de serpent vient de sa forme en S et même plusieurs S car il fait des méandres. On le classe parmi les cuivres, bien qu'il soit en bois, recouvert de cuir exactement comme le cornet à bouquin. D'ailleurs, certains considèrent que le serpent n'est autre que la basse du cornet à bouquin, mais en me documentant, j'ai trouvé d'autres opinions, alors je me garderai bien de trancher. À l'origine, c'était un instrument d'église qui renforçait la basse des chœurs lors des offices. Il pouvait même remplacer l'orgue quand l'église n'en disposait pas. Apparemment, le seul document connu proposant une date d'invention du serpent serait les mémoires de l'abbé Leboeuf, qui attribue cet instrument étrange à un chanoine d'Auxerre en 1590. Mais je reviens à mon compositeur Jean Gilles pour vous dire un mot de son fabuleux Requiem. On suppose qu'il a été composé vers 1697 et il a servi pour les obsèques de Rameau, comme pour celle de Louis XV. Là encore, en l'absence de manuscrits conservés, Jean-Marc Andrieux a bien pensé à prévoir un serpent dans l'orchestre, et c'est toujours Volny Ostiou qui joue.

le Graduel du Requiem de Jean Gilles par Alain Buet et l'orchestre baroque de Montauban dirigé par Jean-Marc Andrieux. Je l'ai choisi bien sûr pour la beauté de l'œuvre, mais aussi pour la présence du serpent comme basse des vents dans l'orchestre. Au XVIIIe siècle, le serpent connaît une reconversion dans les musiques militaires. D'ailleurs, il restera longtemps un instrument d'orchestre d'harmonie. Au XIXe, le serpent comme instrument d'orchestre est tombé en désuétude, mais il y a des résurgences. Par exemple, Mendelssohn en prévoit un dans son oratorio Paulus, qui date de 1836. Alors peut-être à cause de la forte connotation religieuse de l'instrument, il faut dire que Mendelssohn se passionnait pour la musique ancienne.

C'est encore un homme du Sud-Ouest, le tromboniste Bernard Fourtet, qui jouait la partie de Serpent dans ce choral Wachet auf, repris par Mendelssohn dans son oratorio Paulus. C'était la version Philippe Hervègue. 1836, année de ce Paulus, c'est 6 ans après le choc de la création de la symphonie fantastique de Berlioz. Or, dans le final de la fantastique, le songe d'une nuit de sabbat, vous avez ce passage qui fait froid dans le dos, où les cloches sonnent le glas, tandis que l'on entend le dies irae. Et qui joue le dies irae? Un ophicléide et un serpent. Je vous ai parlé de l'ophicléide dans l'émission sur le tuba, mais j'avais alors évité de m'attarder sur le serpent. Voici donc notre instrument d'église du XVIIe siècle et instrument militaire du XVIIIe, reconverti pour évoquer les sorcières et la magie noire. On écoute la version Gardiner avec ophicléide et serpent d'époque.

Stephen Wick tenait la partie de Serpent et Stephen Saunders la partie d'Ophicléide dans la version Gardiner de la Fantastique de Berlioz sur instrument d'époque. Dans son traité d'orchestration, Berlioz dit choisir le serpent pour doubler le terrible plein chant du Dies Irae, mais il précise que, je cite, « si le serpent d'église joue faux, comme ils le font presque tous, il vaudra mieux un Ophicléide ». Quand le tuba s'imposera, on prendra l'habitude de jouer ce passage non plus avec un ophicléide et un serpent, mais avec deux tubas. C'est plus juste, mais plus lisse, moins bizarre. Le serpent a été oublié au XXe siècle jusqu'à ce qu'il soit réhabilité par des facteurs ou des instrumentistes, comme l'exceptionnel tubiste Michel Godard, qui a même fait du serpent un instrument de jazz. Jusqu'à ce qu'en 2018, l'Orchestre National de Lille donne la création d'un concerto pour serpent et orchestre du compositeur français Benjamin Attahir, Toulousain d'origine libanaise, né en 1989. Attahir est très attaché au croisement, par exemple entre l'Orient et l'Occident, ou entre instruments anciens et créations contemporaines. D'où cette œuvre, Ad Dor, inspirée par la prière musulmane qui a lieu 5 fois par jour. L'œuvre a été écrite pour Patrick Wibar, soliste exceptionnel, autre tubiste et joueur de saxhorn, qui s'est fait une spécialité du serpent, dont il montre à la fois la plasticité et la proximité avec la voix humaine.

0: Musique contemporaine pour instruments anciens, c'était le premier mouvement du concerto pour serpent de Benjamin Attahir par Patrick Huibard au serpent et l'Orchestre National de Lille dirigé par Alexandre Bloch, ce qui met fin à cette petite exploration de la basse des cuivres dans la musique ancienne. Un parcours qui bénéficiait de la complicité entre Marie Groux, notre réalisatrice, et Julien Douminc, ingénieur du son cette semaine. J'espère vous retrouver bien vite dans Au cœur de l'orchestre sur France Musique.
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0: 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La musique est peut-être l'exemple unique de ce qu'aurait pu être s'il n'y avait pas eu l'invention du langage, la formation des mots, l'analyse des idées, la communication des âmes.

0: La nuit transfigurée d'Arnold Schoenberg, son final lumineux, air ruhig, très calme, créé alors que s'éclipse le 19e siècle, en prémisse de la phrase de Marcel Proust, rédigée 24 ans plus tôt dans La Prisonnière, pour accueillir Frédéric Aitouati. Bienvenue à vous.
1: Merci.
0: Vous êtes metteuse en scène, fondatrice de la compagnie de théâtre Zone Critique, directrice du théâtre de la Cité Internationale à Paris, mais également chercheuse au CNRS, travaillant longtemps aux côtés de Bruno Latour pour penser le théâtre, son rapport au monde, à la nature, aux sciences. Est-ce que le 19e siècle déclinant avec Schoenberg, le 21e siècle s'ouvrant avec Marcel Proust n'ont pas tous deux une même obsession ? Celle d'écouter le langage du non-dit, de l'inconscient, d'écouter les profondeurs musicales. Est-ce que vous vous reconnaissez dans cette quête ?
1: Oui, c'est une belle idée de commencer cette émission avec cette bascule entre le 19e et le 20e siècle. Je crois que ce qui me touche dans cette œuvre, c'est ce romantisme un peu retenu, comme si Schoenberg avait hérité de toutes ces musiques qui m'ont nourri enfant, mais qui l'amène encore ailleurs. Il ose l'amener sur un terrain à la limite. On sent la bascule du temps. Et on sent aussi toute la complexité de cette histoire d'amour qu'il y a derrière. La nuit transfigurée, ce sont deux amoureux qui décident de recommencer après une première vie. C'est quelque chose de fascinant, je trouve, ce choix.
0: Alors à cette phrase de Marcel Proust que vous avez choisie, extraite de La Prisonnière, la musique est peut-être l'exemple unique de ce qu'aurait pu être s'il n'y avait pas eu l'invention du langage, la formation des mots, l'analyse des idées, la communication des âmes, aurait pu aussi s'inscrire dans la sonate de César Franck.

0: La sonate pour violon et piano de César Franck, le quatrième mouvement, Allegro Poco Mosso, par Isabelle Faust au violon et Alexander Melnikov. Isabelle Faust qui était également au violon dans La Nuit transfigurée de Schoenberg, dans Verklärtenacht. Cette sonate de César Franck, qui est souvent citée ou qu'on devine être derrière l'énigmatique sonate de Vinteuil de Marcel Proust. Est-ce qu'on peut reprendre ensemble ces mots de Marcel Proust, Frédéric Aitouati, comprendre ce qu'elle cherche à énoncer de la difficulté de contenir la musique dans des mots. Qu'entendez-vous dans les mots de Proust quand il parle de communication des âmes par la musique ?
1: La raison pour laquelle je voulais commencer cette émission avec cette phrase, c'est qu'elle réunit pour moi quelque chose que Proust fait magnifiquement, c'est-à-dire cette manière qu'il a de capter l'insaisissable de la musique par les mots. On sait que dans la recherche, on a certaines des plus belles pages jamais écrites sur la musique. Sur l'opéra notamment, sur la voix des grandes chanteuses qu'il allait écouter à l'époque. Et puis cette fameuse sonate de Vinteuil qui fait office d'obsession, de thème, presque comme un thème wagnérien qui revient comme ça dans l'immensité de la recherche. Moi, ce que j'adore dans cette musique, c'est plusieurs choses. D'abord, c'est le grand violon romantique. On est avant Schoenberg, clairement, et quelque chose qui se déploie sans limite et sans retenue. Et aussi, c'était la grande musique que ma prof de violon, Marie-Lucie Latané-Blin, jouait sans cesse. Voilà. Donc, c'est à la fois une musique d'enfance, une musique d'admiration. Et puis, c'est ce lien, comme je le disais, entre littérature et musique, qui sont peut-être mes deux grands amours, les deux disciplines qui m'ont formée. Et ce va-et-vient entre la capacité des mots à dire, à parler, à être un lieu de communication des âmes, bien sûr, c'est par les mots qu'on s'entend. Et en même temps, la capacité de la musique à aller toucher encore autre chose. C'est cette complémentarité, je crois, que Proust essaye de saisir. Voilà. Qu'est-ce que la littérature saisit de la musique que la littérature ne saisit pas ? Quelque chose comme ça, une espèce de boucle sur ce grand mystère aussi de la communication des âmes, c'est son terme.
0: Mais est-ce que, avant d'être chercheuse, avant même d'être une femme de théâtre, vous ne seriez pas d'abord musicienne, Frédéric Aitouati ?
1: Si, je crois que je le suis profondément. Je viens de la musique. Je suis
0: par votre formation.
1: Par ma formation, je suis née à l'art et à la création par la musique. J'ai toujours fait de la musique depuis mon enfance. J'étais dans des écoles à horaires aménagés musique. Je faisais surtout de la musique en fait pendant toute ma petite enfance. Beaucoup de violon. Et puis ensuite, par impossibilité de choisir et amour du piano romantique, j'ai choisi de faire du piano. En plus, au bout de quelques années de violon, j'ai dit, mais le violon, ça suffit pas. Donc, j'ai voulu faire du piano en plus. Et j'ai toujours fait les deux. J'ai toujours baigné dans l'orchestre, dans la vie musicale d'un enfant formé à la musique. Et je crois que c'est effectivement l'origine de beaucoup de choses.

0: La sarabande de la deuxième partie en ré mineur de Jean-Sébastien Bach, que vous avez joué ou cherché à jouer, Frédéric Aitouati ?
1: Bien sûr, les sonates et partitas de Bach, quand on est une jeune violoniste en train d'apprendre son instrument, c'est un peu notre Bible. Je me souviens, c'était la partition que je ne quittais jamais, cette grosse partition beige avec ses textes, je dirais, d'anthologie. Chacun est une merveille.
0: Et si Teddy Papavrami au violon, pourquoi
1: Teddy Papavrami? Parce que j'ai eu la chance de rencontrer Teddy Papavrami et que pour moi, c'est une des personnes qui allie justement littérature et musique. Teddy Papavrami est aussi le grand traducteur d'Ismaël Kadaré. Et c'est vrai qu'en réécoutant avec vous cette sarabande, je me disais, mais nulle part ailleurs que dans Bach, on comprend aussi bien ce qu'est une phrase musicale. La phrase de Bach, c'est... Je me suis demandé, en écoutant, vraiment penser juste à l'instant, dans quelle mesure l'amour de Teddy pour la littérature ne s'entendait pas dans sa manière de jouer, peut-être, Bach. En tout cas, cette question de la phrase musicale, elle est très forte quand on apprend, enfin, elle est très présente quand on apprend un instrument, la question du legato. Et je m'interroge toujours sur voilà, notre capacité à... Dans les mots, à faire entendre ce rythme-là, ce rythme d'une phrase. Dans quelle mesure elles sont proches, finalement? La phrase de Bach et la phrase de Proust, il faudrait peut-être aller chercher de ce côté-là. J'ouvre une hypothèse.
0: On n'est pas du tout au même siècle, et pour autant, oui, il y a quelque chose de, peut-être de l'ordre de la rhétorique aussi chez Bach. On a beaucoup comparé ces deux arts. Est-ce que c'est aussi un monde que vous cherchez à retrouver, le monde de la rhétorique chez Bach?
1: En tout cas, je m'aventure sur un domaine là que je n'ai pas du tout étudié, c'est plus de l'ordre de l'intuition. Mais j'ai toujours l'impression, dans certaines musiques, qu'on entend un langage. Effectivement, qu'il y a quelque chose qui est à la fois de l'ordre de l'indicible, on l'a beaucoup dit, mais aussi du dicible. Qu'est-ce qu'on nous dit? Et on revient à cette phrase première de Proust que j'avais choisie, qui me frappe. S'il y a communication, de quelle communication parle-t-on? De quel langage parle-t-on? Qu'est-ce que la musique raconte exactement?
0: Et qu'est-ce que l'âme?
1: Qu'est-ce que l'âme? Alors là, je ne m'aventurerai pas sur cette question.

0: Le prélude de Parsifal de Richard Wagner, ici par Pierre Boulez, à la tête de l'orchestre du Festival de Bayreuth en 1970. Et je crois comprendre, crois savoir, Frédérique Aitouati, que vous avez également été présente au Festival de Bayreuth, alors peut-être pas en 1970, un peu tôt, un peu plus tard, pour une représentation assez mémorable de Parsifal. Qu'alliez-vous faire toute jeune à Bayreuth ?
1: J'avais 20 ans. C'était en 2007 et c'était un cadeau que mes parents m'avaient promis autour de mes 10 ans. Ils m'avaient dit, quand tu seras majeur, quand tu auras 18 ans, on t'invitera à Bayreuth.
0: Mais parce que vous le réclamiez ?
1: Parce que je parlais d'opéra tout le temps. Parce que j'étais fascinée par Wagner, que j'avais commencé toujours grâce à cette prof de violon, décidément, qui a été importante pour moi. On allait à l'opéra de Limoges où elle était dans le pupitre des premiers violons. Et elle nous amenait presque chaque semaine, enfin très régulièrement, avec sa fille et moi, son amie. On allait écouter les opéras qui passaient dans ce joli petit opéra. Et l'un des premiers, plus mémorables, c'était le vaisseau fantôme. Donc voilà, j'ai été bercée dans cet amour et dans cette fascination, pas simplement pour Wagner, mais pas pour tout ce qui se passe dans une salle d'opéra quand on a 10 ans, 11 ans, aller voir les chanteurs après, se promener dans la fosse d'orchestre. Aller voir les coulisses. Voilà, donc ça, c'était quelque chose qui a vraiment occupé mon enfance. Et mes parents, voyant ça, se sont dit, on va aller. On va
0: l'envoyer dans le sang des saints.
1: Voilà, on va t'amener à Bayreuth pour tes 18 ans. Et c'est vrai que j'ai dû attendre un petit peu, parce que comme vous savez, quand on n'a pas d'entre-gens, avoir une place à Bayreuth suppose de se mettre sur une liste d'attente et de renouveler sa demande chaque année. Donc on a fini par avoir des places.
0: Au bout de combien d'années ?
1: Au bout de 2 ans, donc ça va. Enfin, je crois qu'ils s'y sont pris un petit peu plus tôt. Mais en tout cas, j'y suis allée pour mes 20 ans et c'était la grande année, enfin une année où Parsifal était donnée dans la mise en scène de Schlingensief, qui depuis d'ailleurs, je crois, est mort, mais qui était un petit peu l'enfant terrible du théâtre allemand. Et j'ai un souvenir très, très impressionné du moment où toute la salle se lève pour le huer. Puisque la salle était furieuse, il avait osé faire un Parsifal avec de la vidéo, avec des références politiques, beaucoup d'anthropologie. Enfin voilà, c'était quelque chose avec des dieux qui apparaissent en peau d'ours. Enfin, chose qu'on voit beaucoup aujourd'hui sur les scènes contemporaines, mais qui à l'époque à Bayreuth faisait un petit peu, enfin défrayait la chronique.
0: C'est dans quelle année ?
1: 2007, je crois bien, à vérifier. En tout cas, je me souviens très clairement d'avoir à la fois été fascinée par cette espèce de pèlerinage dans le Saint des Saints, puisque j'avais étudié, comme tout le monde, la construction du Festspielhaus. Moi, je me suis beaucoup intéressée à la construction des théâtres et à la capacité des architectures d'opéra ou de théâtre à représenter quelque chose d'un état d'une vision du monde. Et c'est vrai que le cas particulier du Festspielhaus de Bayreuth m'intéressait beaucoup, avec cet orchestre qui disparaît, avec cette concentration faite sur le spectacle, sur le visible finalement, tout en permettant à la musique de prendre sa place. Voilà, donc j'étais très fascinée de voir ça, puis de voir tout le petit rituel aussi, des femmes en robe de soirée en train de manger des saucisses bavaroises, enfin tout ce mélange-là était quelque chose d'absolument fascinant pour une jeune femme de 20 ans. Et puis voilà, le voyage vers cet opéra mythique qui m'a fait aimer à la fois le théâtre, la musique, les machines de théâtre et tout ce que la scène apporte d'émerveillement.
0: Mais aujourd'hui, vous êtes une femme de théâtre, Frédérique Aitouati. Faut-il donc entendre ou voir justement la naissance de votre goût du théâtre à Bayreuth ? Ça se concentre là ?
1: Oh, je crois, mais même bien avant, je crois que la naissance de cette passion pour la scène naît justement dans cette fréquentation régulière des scènes, des coulisses. Je crois que c'est les coulisses qui m'ont amené au théâtre. Moi, j'ai jamais eu...
0: Donc c'est l'opéra qui vous amène au théâtre.
1: C'est l'opéra qui m'amène au théâtre.
0: Non, comme art total, en fait.
1: C'est la musique qui m'amène au théâtre, je crois. C'est la musique qui m'amène à ce goût pour la scène et pour la fabrication scénique. L'art total, c'est-à-dire un art qui soit à la fois une technique... une sensation, une sensibilité extrême, une vision, un spectacle, tous les sens finalement, tous les sens réunis dans un rituel collectif.

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1: Frédéric Aït-Touati, on vous a quitté jeune adolescente ou jeune adulte plutôt au festival de Bayreuth sous les projecteurs de Wagner. Vous avez ensuite cheminé, notamment en Angleterre, notamment dans la fascination du théâtre anglais. Et nous voici avec Henry Purcell, donc en plein XVIIe siècle, avec ce Didon et Énée, ici interprété par René Jacobs à la tête de l'Orchestre du siècle des Lumières. Et on entendait au tout début de ce deuxième acte une figuration d'éclairs, de tempêtes, de tonnerres. Ça fait partie des effets justement de théâtre qui cherchent à reproduire la nature et sur lesquels vous avez beaucoup écrit, notamment dans votre dernier ouvrage « Théâtre du monde, fabrique de la nature en Occident ». C'est cette façon de faire tonner une plaque de métal qui vous interpelle.
2: Oui, j'ai toujours beaucoup aimé cette simplicité des grands effets. C'est quelque chose qui me fascine, mais je pense, depuis le vaisseau fantôme, puisque ça commence par une tempête également. Donc il y a la tempête dans Wagner, il y a la tempête dans Shakespeare, il y a la tempête chez Purcell. C'est quand même un des motifs qu'on adore voir sur les scènes. Et c'est cette...
1: Là, on entendait des timbales résonner, on devine qu'il y a une superposition d'effets, mais effectivement, ça peut simplement se figurer par une,
2: ça peut
1: une
2: être,
1: plaque tonnerre.
2: Ça peut être la plaque tonnerre, donc c'est l'aspect très, très technique de ces grandes plaques en tôle qu'on faisait vibrer, tonner. Mais finalement, le XVIIe siècle m'a fascinée parce qu'il est d'une ingéniosité incroyable dans ses techniques pour faire apparaître la nature sur scène, pour faire venir l'extérieur à l'intérieur. Et il y a quelque chose d'assez merveilleux, notamment quand on lit, comme je l'ai beaucoup fait, les traités de scénographie italiens, notamment du début du XVIIe siècle, je pense à Sabatini, mais aussi à Furtenbach en Allemagne. C'est des traités dans lesquels les humains inventent des manières pour reproduire les puissances naturelles, avec vraiment des bouts de ficelle, avec des nuages en carton, peints, des plaques de tôle, des poulies. Voilà. Donc il y a cet artisanat de la fabrique de la nature qui m'a passionnée pendant des années et que j'ai essayé de creuser dans ses implications à la fois philosophiques, historiques, d'où le XVIIe siècle, qui a été le siècle non seulement de ce dernier livre que vous citez, mais aussi le siècle auquel j'ai consacré ma thèse, mon premier livre sur l'histoire de l'astronomie. Donc là encore, c'est ce lien entre des techniques, des instruments, des outils et les sens. Pourquoi et comment on a associé nos sens à des outils pour les développer, pour les magnifier, pour les transformer. Voilà, je crois que je suis assez fascinée par ça. C'est une fascination assez clairement enfantine, disons-le.

0: Véronique Chance, ici incarne Didon, aux côtés de l'orchestre et le chœur des arts florissants dirigé par William Christie en 1995. C'est ce chœur, cet air et ce chœur qui referme l'opéra Didon aîné d'Henry Purcell. Nous sommes toujours donc au XVIIe siècle, pour lequel vous avez exprimé votre fascination, Frédéric Aitouati. Est-ce qu'il y a aussi une forme de représentation de la mort sur scène ? Avec la pudeur de ce cœur qui recouvre Didon, ça fait partie aussi de la réflexion que vous avez eue sur cette forme de théâtre.
1: Oui, je vous avoue, j'ai toujours du mal à parler après de tels moments de musique qui touchent au sublime. Mais j'ai peu étudié vraiment, j'ai pas étudié Purcell, j'ai étudié vraiment le XVIIe siècle, plutôt en historienne des sciences. Mais je crois que ce qui me fascine dans l'opéra baroque, c'est cette alliance entre le visible et l'invisible, et cette manière qu'a la musique de devenir un opérateur sensible des sentiments, des sensations les plus extrêmes. Donc oui, la mort de Didon comme une espèce d'absolu, et puis on s'est regardé au moment où le cœur est arrivé, et c'est vrai qu'il y a presque ce baume sur la souffrance absolue, qui est la souffrance de l'amour. J'arrive pas à en dire plus.

0: Le psaume Confite mini domino, ici interprété par le poème harmonique Vincent Dumestre à sa tête. Nous sommes en plein début 17e en Italie, à Milan. Ce psaume et cette interprétation en particulier, vous l'utilisez, Frédéric Aitouati, dans l'un de vos spectacles de théâtre, l'un de vos créations de théâtre. La musique a donc une place aujourd'hui encore dans vos recherches ?
1: Je crois que la musique est toujours là, souterrainement, mais j'ose assez peu l'utiliser dans mes spectacles. Peut-être parce qu'elle a eu une place telle et centrale.
0: Parce qu'elle dit trop, peut-être ?
1: Parce qu'elle se suffit à elle-même. J'ai du mal à l'utiliser en plus, ou à côté, ou en commentaire, ou en arrière-fond. J'ai beaucoup de mal avec ça.
0: Donc dans... là, vous l'utilisez comment ?
1: Alors là, je l'utilise entre deux spectacles. En fait, j'ai créé il y a quelques années, avec Bruno Latour, la Trilogie Terrestre, qui est une série de... trois spectacles, d'abord des conférences-performances qu'on a créées séparément et ensuite qu'on a reliées entre elles pour en faire un seul spectacle, une fresque sur la question du bouleversement, de la bascule du monde aujourd'hui. Et on utilise comme point de comparaison la bascule de la cosmologie du XVIIe siècle, qui se joue précisément dans ces années-là, entre Venise, Milan... Et toutes ces grandes villes en Italie où Galilée et d'autres, Kepler un peu plus haut, bouleversent profondément notre image du monde. Donc là, on a entendu ce psaume sublime de 1620. On est exactement dans ces années-là. Et cette pièce, je la place donc entre la première et la deuxième partie de la trilogie terrestre comme une bascule dans un moment de changement de décor à vue. Vraiment, on est justement dans les coulisses du théâtre et on écoute ce morceau pendant que la deuxième partie du spectacle se met en place. Et dans cette deuxième partie du spectacle, on va justement faire le lien entre le début du XVIIe siècle et le bouleversement du cosmos et notre époque. C'est un parallèle un peu osé d'un point de vue purement historique.

0: autobiographique, mais qu'on se permet de faire avec Bruno comme une hypothèse, comme une expérience de pensée. Chose qu'on fait souvent, qu'on faisait souvent avant que Bruno ne nous quitte dans nos spectacles ensemble. Et c'est parce que j'ai, je pense, ce socle du 17e qu'on l'a pris très souvent comme point de comparaison. Avec cette idée, on l'entend bien là, on est dans un moment encore de l'harmonie absolue. Cosmos, en grec, c'est l'harmonie avant tout. Que se passe-t-il quand le monde qu'on croyait harmonieux commence à dérailler ou se trouble? C'est ce qui se passe au XVIIe siècle, ce moment de bascule du monde, et c'est ce qui se passe aujourd'hui. D'où l'envie de faire entendre ce morceau, à ce moment-là du spectacle.
1: Vous avez souvent aussi pensé le théâtre, non seulement comme lieu de représentation, d'incarnation, mais comme lieu de vie, finalement, un lieu où le monde est. Est-ce que la musique aussi est plus qu'un décor? Comment vous pourriez en parler de ce point de vue-là?
0: Oui, c'est une belle question. C'est vrai que j'ai beaucoup écrit sur cette phrase qu'on trouve chez les philosophes et les anthropologues de la nature contemporains qui nous disent que la nature n'est plus un décor. Donc la question de quelle place donner à la nature sur les scènes, comment la scénographie aujourd'hui rend compte d'un nouveau rapport à la nature et surtout comment le théâtre reste ce petit monde, cette petite maquette du monde. Et qu'est-ce que le théâtre nous dit finalement de notre rapport changeant au monde? C'est un petit peu toutes mes questions là que je rassemble un peu vite. Et donc vous avez raison, la question n'est pas que visuelle, puisque le théâtre, moi je viens de l'opéra, vous l'avez compris, c'est un art total où tous les sens sont sollicités. On a le texte, la voix par laquelle on a commencé avec Proust, on a le visible, le spectacle, le décor, le tableau, la nature comme tableau et comme spectacle, et puis on a la présence du son. Et la question qui est aujourd'hui, je crois, posée aux arts assez largement, c'est comment on continue à représenter la nature et surtout nous dans cette nature et comment on sort d'une représentation séparée finalement, avec d'un côté le décor et de l'autre le petit théâtre humain et puis de l'autre encore le sublime de la musique, puisque finalement la répartition était souvent faite de cette manière-là. On avait l'inerte posée par le décor, la psychologie, la sensation portée par les voix humaines et puis une forme de sublime divin, souvent représentée par la musique. Et c'est vrai que quelque chose a profondément bougé de cette répartition-là cosmologique. Donc moi, je me pose la question toujours du théâtre comme maquette du monde. Et qu'est-ce que le théâtre aujourd'hui peut nous donner à voir comme reconfiguration cosmique, cosmologique? Où est-ce qu'on va mettre la musique aujourd'hui? Comment on fait intervenir les instruments? Comment le décor et les corps et les voix interagissent? Voilà, c'est une question qui n'est pas du tout close pour moi, qui est toujours au travail.
1: Parce qu'elle est féconde aussi.
0: Parce qu'elle est féconde, oui. Et parce qu'elle permet de trouver des nouvelles interactions, des nouvelles alliances. Je crois que je continue à faire du théâtre parce que c'est toujours des questions de composition des mondes, de composition des disciplines, qui est un petit peu notre grande question politique aussi

0: Avec cette reprise de Rosemary Stanley, de Love I Obey, de William Laws, nous sommes encore reliés au XVIIe siècle. Avec vous, Frédéric Aitouati. Un XVIIe siècle complètement revisité par un regard du XXIe. Et pour autant aussi, elle s'est entourée de formidables instrumentistes. On entendait à la guitare Bruno Elstrofer, Elisabeth Geiger au clavier, Michel Godard au serpent, Martin Bauer à la viole de gambe. Ce sont des revisitations. Elle a fait aussi ça pour Schubert, qui vous intéresse aussi dans cette façon de remettre au goût du jour de...
1: Oui, à beaucoup d'égards. Je suis assez fascinée par cette voix de Rosemary Stanley, qui a quelque chose à la fois si contemporain et de profondément baroque. Ça lui va très très bien de faire ça. Je fais partie des gens qui sont assez envoûtés par cette très grande musicienne. Oui, c'est quelque chose qui m'intéresse beaucoup, ce lien qu'elle fait par l'amour du XVIIe siècle qu'elle fait entre notre époque et ce XVIIe siècle qui me touche tant. Et puis c'est d'autres liens aussi, c'est le lien entre l'Angleterre et la France. Moi j'ai passé 15 ans en Angleterre et j'écoutais en Angleterre les groupes de rock français qui, dans les années 2000, commençait à se développer, et notamment le groupe dont faisait partie Rosemary Stanley, Moriarty.
0: Moriarty.
1: Voilà, donc j'ai beaucoup écouté Moriarty, et puis j'ai découvert ensuite qu'elle avait ce lien avec la musique baroque. Donc il y avait quelque chose qui me reliait en quelque sorte à la fois à la France au XVIIe siècle. Et puis c'est aussi une période où j'ai un petit peu raté tout ce qui se passait en France à cette époque-là. Enfin, tous les groupes qui se développaient, que je découvre maintenant, après coup, Jack the Ripper, les Fitzcarraldo Sessions. Et moi, anglaise, d'adoption, j'écoutais Franz Ferdinand, voilà, et je continuais à écouter de la musique baroque. Donc oui, c'est important pour moi de trouver des ponts, en quelque sorte, des voix, des figures, des personnes qui arrivent à faire ce lien entre des époques et entre des styles de musique qu'on aurait tendance un peu vite à séparer. Totalement. Or moi je baigne sans cesse dans le rock, dans la musique baroque. D'ailleurs il y a un très bel article de Aignan qui s'appelle Rock et baroque. Et j'aime cette idée de ne pas séparer la musique et d'entrer finalement dans tout ce qui nous touche le plus par les sens et par les émotions.

0: Frédéric Aitouati, écouter Timber Timbre, c'est une façon de rendre hommage à son chanteur Taylor Kitsch qui nous a quittés récemment.
1: Oui, c'était important pour moi de finir cette émission par cet hommage. Je faisais partie des gens qui écoutaient beaucoup depuis peu de temps finalement, mais je suis tombée dans cette musique comme on tombe amoureux. Et j'étais très attristée évidemment de la disparition de ce grand chanteur. C'est une musique d'une sobriété, d'une puissance assez extraordinaire. Et j'aime assez l'idée de l'écouter après toutes celles qu'on a entendues.
0: Vous nous avez dit en début d'émission que la musique est à l'origine de beaucoup de choses. Est-ce que vous y retournez souvent, à cette origine des choses ?
1: Ah ben, elle ne me quitte jamais, finalement. La musique n'est pas directement dans mes recherches, elle n'est pas directement dans mes spectacles, mais elle est absolument constante dans ma vie. D'ailleurs, quand j'étais enfant, j'ai un souvenir qui me revient à l'instant. J'avais constamment des notes de musique en tête, constamment des... Et je me disais, mais c'est étrange, en fait, on baigne dans une pensée musicale. Et je crois que cette manière-là d'être habité par de la musique et du son sans cesse ne m'a jamais quitté. Donc la musique est là, elle est là maintenant avec tous les nouveaux moyens qui sont les nôtres, mais elle est là dans les rêves et elle est là le matin, elle est là le soir, elle est là la nuit, elle est là dans les amours, elle est là dans tout ce qui nous touche.
0: Merci beaucoup Frédéric Aitouati d'être venu dans cette émission, vous prêter à ce jeu du portrait musical. Vos prochaines actualités, c'est la tournée de votre compagnie Zone Critique. Ça.
1: Oui, on va jouer dans ce très beau théâtre au bord du lac Léman, qui est le théâtre de Vidy-Lausanne. Une série de spectacles et aussi une exposition, parce que je travaille aussi avec des architectes sur des questions de représentation du monde, ça ne vous étonnera pas. Et puis également un spectacle, le Bal de la Terre, qui sera au CDN de Tours, qui est l'un de mes derniers spectacles sur la question justement de la musique terrestre aujourd'hui. Et puis l'année prochaine, surtout le lancement du projet au théâtre de la Cité Internationale que je porte avec Nathalie Vimeux et toute mon équipe. Donc j'ai très hâte de cette actualité-là qui va être de lancer une nouvelle programmation et un nouveau projet dans ce lieu de recherche et de création qu'est le théâtre de la Cité Internationale à Paris.
0: Ce Musique et moi a été enregistré par Pierrick Charles avec l'aide d'Isaac Herman, réalisé par Claire Lagarde et préparé par Maud Nourry. Merci encore.
1: Merci à vous.
0: Aitouati. Passez un très bon dimanche sur France Musique. Et la semaine prochaine, 11h, pour de nouveaux émois musicaux. Il est midi sur France Musique et je vous invite maintenant à faire un tour sur la 42e rue où nous attend Laurent Vallière.
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6: Bonjour à tous, bonjour à toutes. Les trophées de la comédie musicale se sont tenus lundi à Paris. Ils ont récompensé deux œuvres qu'on a beaucoup aimées ici sur la 42e rue. La Cage aux Folles et Laurent Lafitte au Théâtre du Châtelet et puis Cher Evan Hansen au Théâtre de la Madeleine. À Broadway, les Tony Awards se sont tenus il y a 15 jours. Et je vous propose aujourd'hui de continuer d'explorer les nouveautés de la saison dans la Mecque de la comédie musicale avec deux classiques qui ont été complètement réinventés cette saison. Cats et le fantôme de l'opéra. Cats devenu une bataille dans un ballroom, ce lieu typique du milieu underground à New York dans les années 80. Et le fantôme de l'opéra devenu spectacle immersif dans lequel le fantôme et Christine Daae, sa protégée, chantent à 20 cm de vous. Nous rencontrerons les metteurs en scène de ces deux réinventions audacieuses. Mais d'abord les lauréats des Tony Awards. Ils ont reçu leur trophée il y a 15 jours, à commencer par Ragtime. Nous étions avec leurs auteurs à New York il y a 15 jours justement. Ragtime, récit épique des États-Unis au début du XXe siècle, terre d'immigration mais aussi de racisme. Ce spectacle a reçu le prix de la meilleure reprise de la saison et ses deux comédiens principaux, les prix des meilleurs comédiens, Joshua Henry et Cassie Levy. La voici.

0: L'autre grand gagnant de la saison à Broadway, c'est Schmigadoon, l'histoire d'un couple en crise qui part en trekking pour essayer de se ressouder et qui est bloqué dans un village où tout le monde passe son temps à chanter et danser comme dans les comédies musicales. Le problème, c'est que le mari déteste ce genre. Meilleure partition de l'année, meilleur livret et meilleure comédie musicale de l'année. Vous l'avez entendu, c'est un joyeux pastiche des comédies musicales de l'âge d'or. À l'instant, c'était Aaron Fight dans une des chansons lorsque l'un des habitants du village tombe amoureux de la femme du couple. C'était une parodie d'une chanson de Richard Rodgers et Oscar Hammerstein, You Can't Tame Me.
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0: Le troisième grand gagnant de cette cérémonie des Tony Awards, c'est leur retour inattendu de Cats. Alors on connaît cette comédie musicale des années 80, ça se déroule dans une décharge publique, une œuvre inspirée d'un recueil populaire du poète britannique T.S. Eliot, une réunion de chats aux personnalités différentes pour une soirée particulière sous la houlette du sage Old Deutéronomy. À l'issue de la soirée, il offrira une nouvelle vie à l'un d'entre eux, ça sera Grisabella, une chatte vieillissante qui erre sur ce terrain vague et aura droit de monter au ciel pour revivre. Eh bien, le metteur en scène, Bill Roche, qui a reçu avec Zion Livingstone le Tony du meilleur metteur en scène de l'année, a laissé complètement tomber les maquillages de chats des comédiens, leur façon féline de danser ou de se mouvoir et leurs costumes. Dans cette nouvelle production de Cats, l'histoire se déroule dans un ballroom. Alors qu'est-ce que c'est qu'un ballroom ? Eh bien c'est ce lieu alternatif new-yorkais dans les années 80 où les minorités afro-américaines, latines, homosexuelles se réunissaient régulièrement pour des battles, des batailles entre ce qu'on appelait des maisons. Une maison, c'était toute une communauté. Alors les compétitions se déroulaient sous la houlette d'un juge et les participants concouraient avec ces batailles à travers diverses catégories. Cats devient donc un ballroom. Les personnages sont des participants de ces batailles. Ils portent des tenues excentriques sur scène et dansent comme Madonna dans son clip Voguing. J'ai rencontré celui qui a eu l'idée de cette adaptation à New York. Bonjour, Bill Roche.
2: Hello, Laurent.
0: Comment vous est venue cette drôle d'idée ?
3: Vous savez, j'ai pensé pour la première fois à Cats dans un contexte queer il y a 25 ou 30 ans. J'ai imaginé un homme gay d'un certain âge chantant la chanson Memory dans un bar gay. Et je me suis dit que ce serait très émouvant d'entendre cette chanson dans ce contexte-là. Et puis je me suis dit, je n'obtiendrai jamais les droits. Et donc j'ai enfoui cette idée quelque part au fond de mon cœur. Et puis bien des années plus tard, lorsque j'occupais mon poste actuel de directeur artistique au Perelman Performing Arts Center, le PAC NYC comme on l'appelle, j'ai commencé à retravailler sur Cats, j'ai relu le livret et j'ai réalisé que ce n'était pas un bar, mais un bal. C'est parfaitement clair dans le texte. Il y a de nombreuses références au fait que le bal des Jellicle a lieu une fois par an. C'est un bal sous forme de concours dont le vainqueur remporte le Grand Prix. Et cela m'a beaucoup, beaucoup plu. J'ai alors commencé à travailler avec Josie Kearns, experte en questions de genre et dramaturge à Chicago. Nous avons commencé à travailler ensemble via Zoom, puis nous avons été rejoints par Omari Wiles, icône de la scène ballroom, et l'un de nos co-chorégraphes. Et à trois, nous avons commencé à conceptualiser le projet. Il est rapidement apparu que Grisabella n'était pas un homme gay, mais une femme transgenre. Et de là, tout s'est enchaîné. Puis Zaylen Livingston, notre co-metteur en scène, nous a rejoints et le projet a ainsi pris forme.
0: Alors quand même, qu'est-ce qui vous a fait penser au départ, donc il y a 20 ans, que Grisabella, ce personnage qui chante Memory dans Cats, pouvait être un vieil homosexuel ?
3: Je pense que la chanson, les paroles et la mélodie dégagent une immense mélancolie par rapport au passé. Grisabella chante « J'étais belle » à l'époque. Vous savez, quand elle était plus jeune, quand elle se trouvait belle. Et puis, il y a ce fossé entre le passé et le présent, cette nostalgie du passé. Je me suis dit que dans un contexte queer, ce fossé générationnel qui existe souvent au sein de la communauté gay était extrêmement intéressant. En tant que gay moi-même, cela m'a touché émotionnellement. Ça m'a vraiment plu à l'époque, ça m'émeut toujours, mais bien sûr, cela m'émeut encore plus avec notre Grisabella actuelle.

0: C'est Ellen Page qui a créé à Londres la première Grisabella, cette chanson Memory, en 1981. Et actuellement, à Broadway, eh bien, le personnage est incarné par une actrice transsexuelle, Temptress Charity Moore, qu'on a vu notamment dans la série Pose, qui justement raconte l'histoire de ces ballrooms des années 80. Alors la nouvelle production de Cats qu'on peut voir actuellement, qui s'appelle The Jellicle Ball, conserve bien sûr les chansons, c'était la condition sine qua non, et puis la galerie de personnages, Old Deuteronomy, le vieux sage, Gus, The Theatre Guy, est incarné par Junior Labeja, qui pour de vrai avait sa maison, sa propre maison dans les années 80, la maison Labeja, et qui concourait dans ses ballrooms. Il y a également les personnages de Mungo Jerry et Rupert Teaser, qui sont des sortes de clowns sur pattes, Bustopher Jones, qui à l'origine était un pastiche de gentleman édouardien oisif, ou encore McCavity, le voleur. On est avec Bill Roche, le lauréat du prix de la meilleure mise en scène à Broadway cette année. Cats, c'était un petit peu démodé aujourd'hui avec ses costumes de chat, sa musique très années 80. Vous l'avez pourtant remonté à votre façon. Bill Roche, qu'est-ce qui vous plaisait dans cette œuvre et vous faisait croire que vous pourriez la revisiter différemment?
1: Alors, je n'ai vu Cats qu'une seule fois, à Broadway, et j'ai été frappé par l'immersion totale que procurait le spectacle, par le fait que les acteurs étaient partout, y compris dans le public. En tant que metteur en scène de théâtre, je suis toujours attiré par les projets qui mettent vraiment en avant le fait que les acteurs et le public se trouvent dans la même pièce, au même moment. Vous savez, avec la télévision, le cinéma, on est transporté ailleurs, mais avec le théâtre, c'est l'action qui se déroule en direct, devant vous, dans un espace partagé. C'est cet aspect de l'œuvre qui m'a attiré, même si je ne connaissais pas si bien cette œuvre. Et puis ensuite, il a fallu obtenir les droits de la part d'Andrew Lloyd Webber et de son équipe. Ça a été un processus très lent, très minutieux. Nous avons passé environ un an à organiser des réunions sur Zoom afin d'imaginer comment le spectacle pourrait fonctionner. Puis nous avons créé une présentation PowerPoint, en quelque sorte, décrivant comment le spectacle pourrait se dérouler. Nous avons commencé à la partager avec les membres de l'équipe d'Andrew Lloyd Webber. Et puis finalement, cette présentation est parvenue jusqu'à Andrew. Et à mon immense joie, ils ont dit oui. Allons-y.
0: Et du coup, comment vous avez réimaginé les personnages pour que cette histoire fonctionne dans un ballroom avec des batailles entre maisons à travers différentes catégories ?
1: Il y avait des choses qui étaient très claires dès le départ. Monkey Strap était le maître de cérémonie, c'est le rôle que joue Monkey Strap. Et dans Ballroom, il y a un maître de cérémonie qui anime la soirée. Old Deuteronomy joue le rôle de juge en chef. C'est clair. Old Deuteronomy est là pour faire le choix des Jellicles et pour juger. Nous avons su très tôt que ce qui était important avec Bustopher Jones, c'était le physique, car les paroles parlent beaucoup du corps voluptueux de Bustopher Jones. Et pour une catégorie visant simplement à célébrer différents types de corps, cela nous a semblé très, très clair. Et je dois vous dire, Laurent, que T.S. Eliot a écrit ses poèmes en 1939. Or, la richesse du langage est extraordinaire. Il utilise un langage qui a du sens dans un contexte de ballroom, mais aussi dans un contexte queer. Il y a une telle recherche dans le langage lorsqu'il parle des Jellicle Cats. Il parle de « come out tonight », donc qui renvoie à la notion de « coming out », tout ce qui concerne le choix des noms des chats. L'une des premières chansons parle du choix des noms des chats et du fait que le nom le plus important d'un chat est son nom le plus intime. C'est le nom qu'il choisit lui-même. Et puis à la fin du spectacle, Old Deuteronomy chante et explique au public comment s'adresser à un chat, en expliquant que la forme ultime de respect est de l'appeler par son nom. Donc, ce thème des noms et la façon dont il renvoie à la communauté queer en général et la communauté trans en particulier joue un rôle très fort, extrêmement fort. C'est à la fois très cohérent et c'est très organique aussi.
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0: The Jellicle Ball, Cats version 2006, actuellement à l'affiche à Broadway. C'était la prestation iconoclaste de la troupe Bigarré lors de la dernière cérémonie des Tony Awards il y a 15 jours. On vous a mis une vidéo sur la page de 42e rue. Bill Roche, vous avez donc réimaginé ce Cats. À votre avis, est-ce que, comme dans l'opéra, finalement, toutes les comédies musicales classiques pourraient être réinventées dans d'autres situations ?
1: Je pense qu'en tant qu'interprète d'œuvres classiques, on est toujours en dialogue avec plusieurs espaces-temps. Il y a d'abord le contexte de l'œuvre, comment l'œuvre a-t-elle été conçue, comment la pièce a-t-elle été créée à l'origine et présentée au public, et puis où sommes-nous aujourd'hui? Où sommes-nous physiquement? Où sommes-nous historiquement? Et puis, il y a aussi le fait de choisir de peut-être situer l'œuvre dans une autre époque et dans un autre lieu. Donc, il y a jusqu'à 4 repères temporels et spatiaux différents qui dialoguent chaque fois que l'on adapte un classique. Et ce qui m'a toujours fasciné en tant qu'interprète d'œuvres classiques, qu'il s'agisse de Shakespeare, de Molière, de comédies musicales, toutes les œuvres, c'est la manière dont on crée un lien entre hier et aujourd'hui, entre le là-bas et ici. Il existe de nombreuses façons de créer ces liens, mais j'ai le sentiment qu'ils sont indispensables, ces liens. On a souvent tendance à se concentrer sur les costumes. Lorsque j'ai travaillé avec l'Oregon Shakespeare Festival pendant 12 ans, il y avait cette immense obsession où les robes devaient toucher le sol. C'était vraiment shakespearien si les robes touchaient le sol. Pour moi, ce qui est important, ce sont les relations entre les hommes et les femmes, les parents, les enfants, comment le langage, la langue est-elle utilisée et parlée, à quel point la langue est-elle contemporaine. Il y a tellement de façons d'aborder une période donnée. Et je trouve merveilleux de s'intéresser aux années 70 et 80, car c'est une époque tellement importante du ballroom, et un moment tellement important, puisque c'est à cette époque que Cats a été créé, en 1981. C'était une époque particulièrement importante pour la communauté queer, notamment aux États-Unis, et dans une certaine mesure partout dans le monde, d'où ce dialogue avec cette période du début des années 80 qui est essentiel.
0: Et il y a d'autres comédies musicales que vous pourriez comme ça revisiter, dont vous avez l'idée ?
1: Je peux vous parler d'un projet que j'ai réalisé à un autre moment. J'ai monté une production d'Oklahoma, de Rodgers et Hammerstein, à l'Oregon Shakespeare Festival, quand j'y étais. Laurie et Curly étaient incarnées par 2 femmes formant un couple lesbien, et Adeoni et Will étaient incarnés par 2 hommes formant un couple gay. Et Ella était la matriarche transgenre de la communauté. C'était un projet magnifique, vraiment magnifique, sur lequel j'aimerais beaucoup retravailler. Cet été, je vais par ailleurs animer un atelier de 2 semaines sur une autre comédie musicale d'Andrew Lloyd Webber intitulée Whistle Down the Wind, en collaboration avec Deaf West, qui est un théâtre remarquable destiné à un public malentendant. Vous connaissez peut-être. Deaf West et PAC NYC collaborent donc sur cet atelier de 2 semaines avec New York Stage et Film à Poskepi dans l'État de New York. Nous allons travailler sur le projet pendant 2 semaines, puis le présenter. Et je pense que nous en apprendrons beaucoup sur cette comédie musicale en particulier et sur cette histoire à travers le prisme de la culture des personnes malentendantes.
0: Merci, Bill Roche.
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0: Oklahoma, la comédie musicale de Richard Rodgers et Oscar Hammerstein que Bill Roche, notre invité, a réimaginé en modifiant donc le sexe des personnages principaux. Cette chanson devenait ainsi une romance entre deux femmes, Laurie and Curly. Mais là, ce qu'on a entendu, c'était Hugh Jackman et Joséphina Gabriel sous la direction musicale de John Owen Edwards en 1994 à Londres pour voir Cat the Jellicle Ball. Évidemment, il faut aller à New York, c'est un peu loin. Et c'est actuellement à l'affiche.
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0: On y reste pour découvrir l'autre surprise de la saison. C'est la réinvention d'un autre classique d'Andrew Lloyd Webber, Le Fantôme de l'Opéra. Alors vous connaissez cette adaptation du roman de Gaston Leroux, l'histoire d'un fantôme qui hante les bas-fonds de l'Opéra de Paris et donne du fil à retordre aux comédiens, chanteuses et directeurs, car l'homme fou mélomane veut qu'on mette en avant sa protégée Christine Daae, qui est déjà amoureusement convoitée par un jeune aristocrate, Raoul, le vicomte de Chaligny. Le Fantôme de l'Opéra a été créé en 1986 à Londres. À Broadway, deux ans plus tard, il est resté à l'affiche à Broadway non-stop durant 35 ans. Et il revient sous une forme complètement différente, avec une histoire remaniée et surtout sous une forme immersive. C'est-à-dire que les spectateurs sont invités à se rendre dans un immeuble borgne de Manhattan, masqué. Une fois rentrés, ils vont déambuler et rencontrer tous les personnages qu'on peut frôler alors que ces personnages chantent autour de nous. On reste donc quasiment toute la durée du spectacle debout. La mise en scène est signée Diane Paulus, qui a notamment été metteuse en scène de Waitress et de Pippin à Broadway. Eh bien, nous sommes avec elle. Bonjour, Diane Paulus.
2: Bonjour. Good morning. How are you?
0: I'm fine. Thank you. Comment, Diane Paulus, vous est venue cette idée de faire du Fantôme de l'Opéra une pièce immersive?
2: It all started,
3: eh bien, tout a commencé au moment de l'annonce de la fin du spectacle du Fantôme de l'Opéra à Broadway. Vous savez, la comédie musicale est toujours à l'affiche partout dans le monde, mais la comédie est arrivée au terme de sa série de représentations ici à New York. Et je pense que Andrew Lloyd Webber a senti qu'il y avait peut-être une opportunité de faire quelque chose d'autre, de nouveau, avec le Fantôme de l'Opéra. Et quand il a contacté Randy Weiner, qui est notre producteur, Randy, avec qui j'ai monté de nombreux spectacles, et il a beaucoup travaillé dans le théâtre immersif, et il a senti que ce mariage entre le Fantôme de l'Opéra en tant qu'histoire, légende et phénomène culturel convenait parfaitement à une expérience immersive.
0: Et vous, qu'est-ce qui vous a fait croire que ça pourrait marcher? Parce que quand même, le Fantôme de l'Opéra, ceux qui l'ont vu se rappellent du décor grandiose. Qu'est-ce qui vous a fait croire qu'on pouvait créer un Fantôme de l'Opéra, une version intimiste de cette œuvre?
2: I think Phantom of the Opera lends itself.
3: Je pense que le Fantôme de l'Opéra se prête bien à une narration immersive, car c'est une histoire simple, mais puissante sur le plan émotionnel. C'est en réalité un triangle amoureux qui se déroule dans un lieu aussi emblématique que l'Opéra de Paris. L'idée donc que le public puisse se trouver à l'intérieur de l'Opéra de Paris, sous le grand lustre, ou dans les coulisses, dans les loges, sur le toit, voilà autant d'endroits que le public aimerait découvrir. Et puis, il y a l'histoire qui ne repose pas sur beaucoup de dialogues ni sur une intrigue très complexe. C'est une histoire assez simple. Et au cœur de tout cela, il y a ce personnage, le fantôme, qui est insaisissable et suscite beaucoup de questions. Est-il réel? Est-il humain? Et tout cela contribue à créer l'atmosphère que l'on peut créer dans un théâtre immersif.
0: Alors on est d'accord quand même que vous avez changé un peu l'histoire du Fantôme de l'Opéra avec votre spectacle immersif.
3: Je pense que nous étions tous d'accord dès le départ que nous ne voulions pas simplement reprendre le spectacle du Fantôme de l'Opéra en le transposant dans un décor immersif. Nous voulions faire quelque chose de nouveau, quelque chose de différent, en proposant une nouvelle vision. L'idée centrale à laquelle nous sommes toujours restés fidèles, c'était cette notion de bal masqué. Historiquement, le bal masqué est un moment à la fois extravagant et théâtral auquel on est invité, où l'on vient déguisé et où des choses folles se produisent tout au long de la nuit. Donc, dans le fantôme de l'opéra, le bal masqué intervient au début de l'acte 2, mais dans notre spectacle, le bal masqué du fantôme devient le concept même du spectacle. Ça s'appelle un bal masqué, on est invité par le fantôme à son bal masqué privé, on vient déguisé encore une fois, donc il y a un code vestimentaire, on porte un masque, et puis, grâce à la mise en scène, on entre dans l'univers de son histoire et de sa vie. Et puis ensuite, on assiste à toute l'histoire de la légende du fantôme de l'opéra, mais de son point de vue.

0: Masquerade, bal masqué en français, c'est le titre qui ouvre le second acte du Fantôme de l'Opéra et qui est donc le titre de cette nouvelle adaptation actuellement à l'affiche à New York. Nous sommes avec la metteuse en scène de Masquerade, Diane Paulus. Donc vous avez entièrement reconstruit le spectacle, si je comprends bien, tout en préservant les chansons les plus célèbres. Comment vous avez procédé? En fait, qu'est-ce qu'il fallait garder?
1: Alors on commence par la musique. La partition est emblématique. Toutes les grandes chansons phares du spectacle y sont. Toutes. Le Fantôme de l'Opéra, Music of the Night, Think of Me, Wishing You Were Here, All I Ask of You. Et l'histoire. L'histoire de ce fameux triangle amoureux que nous avons cherché à mettre en exergue. Et en mettant l'accent sur la dynamique de l'histoire d'amour, je voulais vraiment mieux comprendre qui était le fantôme, quel était son passé, et par conséquent, qui était Christine. Vous savez, en travaillant sur le rôle de Christine, non pas comme une jeune femme en quelque sorte soumise au fantôme, mais plutôt comme une jeune femme que je décrirais comme une sorte de Jeanne d'Arc. Vous savez, c'est un personnage qui n'a pas peur, qui n'a pas peur de voir ce qu'il y a sous le masque, le genre de personnage qui n'a pas peur de retourner la pierre et de regarder ce qu'il y a en dessous, la terre, la saleté, les vers de terre. Elle n'a pas peur de ça. Et elle est aussi douée spirituellement pour la musique. Et elle et le fantôme ont ce lien spirituel, musical, divin. Donc, comprendre qui il était et comprendre son courage et sa volonté à elle, de le voir, était au cœur de la narration émotionnelle. Nous savions que nous devions faire des coupes et notre objectif était que la volonté des deux producteurs qui dirigent le théâtre soit respectée et que les personnages comiques de Carlotta et Piangi continuent à jouer un rôle important. Nous avons donc imaginé toute une partie du spectacle qui se déroule vers la fin. Nous les appelons les salles de l'intrigue. Le public entre dans de petites salles pouvant accueillir seulement 20 personnes à la fois et ils découvrent une série de petites scénettes qui permettent de comprendre l'intrigue du spectacle. Et bien sûr, plusieurs scènes s'enchaînent à un rythme effréné, ce qui crée une énergie très agréable, très amusante. On se sent vraiment proche de Carlotta et Piangi, et puis la mise en scène qui apporte beaucoup d'humour au spectacle.
0: Ça, c'est vraiment le moment le plus impressionnant de votre spectacle immersif, Diane Paulus. On est dans une petite loge, la loge de Christine. Elle est près de nous, elle s'apprête devant son miroir. Elle chante à même pas 50 cm.

0: théâtre, on est combien de spectateurs dans sa loge ?
1: Alors, il y a 20 personnes par loge. Vous êtes donc avec 60 personnes au total pendant l'ensemble de l'expérience, mais à certains moments, sans même que vous vous en rendiez compte, vous êtes répartis en plus petits groupes. Ça se passe de manière très naturelle, on ne s'en rend absolument pas compte. Certains spectateurs nous disent « mais je ne m'étais pas rendu compte que nous n'étions plus que 20 ». Qu'est-il arrivé au reste des gens ? C'est un peu comme de la magie. Les acteurs jouent 3 scènes. Dans chaque salle. Mais ils les jouent dans un ordre différent, car bien sûr, ils doivent courir d'une salle à l'autre. Donc, selon la salle dans laquelle vous vous trouvez, vous voyez les scènes dans un ordre différent. Ce sont donc comme de petites pièces en un acte qui varient légèrement en fonction de l'ordre des scènes. Et ce que j'adore faire en tant que metteur en scène, c'est de me tenir à l'extérieur dans le couloir et regarder les acteurs qui quittent la salle, qui courent vers la suivante. On utilise des signaux qui leur indiquent quand ils peuvent ouvrir la porte, la lumière s'allume, elle s'éteint, c'est incroyable. Ça fonctionne comme une montre suisse et en même temps, c'est une vraie farce. C'est vraiment très agréable et les acteurs adorent cet exercice.
0: Et nous, on adore ça aussi parce que nous, eh bien, on est à côté de la chanteuse qui chante, mais juste à côté de nous.
1: C'est ça, être aussi proche de ce genre de chant, c'est une expérience que la plupart des gens ne vivent jamais. En tant que metteur en scène, c'est une expérience que je vis en permanence dans les salles de répétition où les artistes sont à moins d'un mètre de moi et tout le monde dit « Mon Dieu, c'est toujours mieux quand c'est en salle de répétition. Pourquoi ? Parce que c'est intime. » Et ensuite, vous passez dans une grande salle où vous avez un spectacle qui est différent avec la distance qui s'installe, mais cette intimité, ce sentiment de respirer le même air et d'être là, juste là, c'est vraiment un privilège. J'avais très envie de partager cela avec le public. Et je pense que les artistes n'ont pas non plus l'occasion de vivre une telle proximité si souvent. Métaphoriquement, cette nouvelle porte qu'ils ont franchie en tant qu'artistes pour se connecter avec un public, ça ne ressemble en rien à ce qu'ils ont fait auparavant. Et je pense que des choses aussi basiques que le contact visuel dans un monde où l'on se regarde de moins en moins, c'est comme si vous sentiez votre souffle et les battements de votre cœur, votre corps en vie parce que vous regardez littéralement les uns les autres comme on ne le fait plus de nos jours.

0: C'est Michael Crawford qui avait créé le rôle du fantôme de l'opéra à Londres en 1986. Music of the Night, un air chanté par le fantôme à Christine Daae lorsqu'il l'emmène en barque dans son antre sur le lac, sous l'Opéra de Paris. Et c'est l'un des moments les plus fascinants, Diane Paulus, de votre nouvelle mise en scène immersive du fantôme de l'Opéra, parce que nous, spectateurs, on accède par un escalator à ce lac et qu'on peut marcher à travers la fumée avant de s'asseoir au milieu de bougies pour assister à l'arrivée en barque du duo. Je crois qu'on est juste 60 spectateurs. Comment vous est venue l'idée, Diane Paulus, d'utiliser l'escalator de cet immeuble qui était un supermarché pour faire accéder les spectateurs au lac?
1: Alors, le bâtiment dans lequel nous nous trouvons était autrefois un magasin de fournitures d'art à New York, très célèbre, hein, qui s'appelait Lee Arts Supply Store. Or, il y avait un escalator. Lorsque nous avons repris le bâtiment, la question était de est-ce qu'on utilise l'escalator ou est-ce qu'on s'en débarrasse? Et moi, j'ai dit, il faut l'utiliser. C'était très évident que ce premier étage devait devenir le lac du fantôme, car les plafonds de ce premier étage était voûté, comme les catacombes de l'Opéra de Paris. Dès que nous avons mis les pieds dans ce bâtiment, nous nous sommes dit que le lac serait là. Et puis l'idée de descendre sous l'Opéra de Paris, dans les catacombes, et de pouvoir utiliser l'escalator, c'était comme un cadeau. C'était un cadeau du bâtiment dont nous avons profiter. Et ensuite, organiser une sorte de concert aux chandelles avec le fantôme pour sa magnifique Music of the Night. C'est une idée qui a fait son chemin très tôt et à laquelle nous nous sommes toujours accrochés. Et j'avais une vision de cette chanson mise en scène sous la forme d'un très beau concert aux chandelles.
0: Alors les spectateurs, Diane Paulus, rentrent tous les 15 minutes dans l'immeuble. Il y a donc plusieurs représentations le même soir, en simultané. Comment ça marche pour les acteurs? Comment ils se débrouillent?
1: Alors, c'est très complexe. Nous avons 38 artistes et nous donnons 6 représentations par soir. Il n'y a que 60 spectateurs par spectacle. La raison pour laquelle nous en donnons 6, c'est pour pouvoir présenter notre spectacle à 360 personnes par soir, ce qui est encore très peu. C'était le nombre de spectateurs que nous voulions en une soirée. La difficulté était de trouver comment faire tourner ces 6 groupes de spectateurs sans qu'ils se rendent compte de leur présence mutuelle. Donc, c'est un exercice mathématique, un vrai défi. Tout est chronométré à la seconde près. Toutes les salles sont insonorisées. Une attention toute méticuleuse est portée à la façon dont un groupe sort sans croiser le suivant. Et cela a été rendu possible grâce à de nombreux essais, de nombreuses répétitions, ainsi qu'à la technologie qui permet de diffuser la musique simultanément sur 6 étages. Donc une fois que le spectacle commence et que nous décollons, on appelle ça le décollage, ça ne s'arrête plus pendant environ 3 heures et 25 minutes. Mais il y a 6 Christine, il y a 6 fantômes. Je voulais que chaque public ait sa propre Christine, son propre fantôme. Donc ils font donc un spectacle par soir, mais d'autres personnages comme Raoul, l'amant, font 2 spectacles par soir. Il passe donc d'un groupe de spectateurs à l'autre, ce qui est assez incroyable, assez miraculeux, car il chante à quel point il aime une première Christine, puis il part, on ne sait pas, le public ne le sait pas, il rejoint un autre public et il recommence tout le spectacle avec une autre Christine. Et personne ne sait qu'il le fait 2 fois. Lui seul sait qu'il joue 2 fois. Les actrices qui jouent Madame Giries font le spectacle 2 fois également. Et puis nos incroyables autres membres de la distribution, notre ensemble, nos directeurs, Carlotta Pienger, le font 6 fois. Ils jouent leur spectacle pour chaque public. Ils jouent donc 6 fois par soir.
0: Merci Diane Paulus. On peut dire aussi qu'avec cette version immersive du fantôme de l'opéra, la philosophie du spectacle a changé. Là, ça serait par exemple que le monde entier est un bal masqué, c'est ça?
1: Oui, c'est ça. Je pense que la mission de ce spectacle est d'inviter les gens à participer à un bal masqué. C'est une occasion de vivre un rituel, de se transformer. Et ça commence avec le public qui se déguise, qui porte un masque, et en se faisant, On dévoile l'histoire des personnages et, en fin de compte, de soi-même. Et pour moi, ce spectacle aborde une question fondamentale. Qu'est-ce que cela signifie quand on fait en sorte que les gens se sentent à part et exclus? Et comment faire pour retirer nos masques, pour enfin nous voir les uns les autres pour la première fois? C'est vraiment ça, la question que pose ce spectacle.
0: Merci, Diane Paulus.
2: Oh, merci beaucoup. Thank you so much for your accommodation.

0: Un titre inédit composé par Andrew Lloyd Webber spécialement pour Masquerade, c'était Come Marvel at the Freak, parce que dans cette nouvelle version du fantôme de l'opéra, on en sait également plus sur l'enfance du fantôme, d'abord Freaks dans un cirque ambulant. Ça s'appelle Masquerade, c'est à l'affiche actuellement à New York. Voilà pour ce petit tour de piste des spectacles qui ont fait sensation cette saison. Sur la page de 42e rue, vous retrouverez toutes les informations sur les titres que nous avons diffusés et sur ces spectacles. Et puis merci à Bart Aben pour la traduction. On change de registre maintenant, c'est l'heure des étoiles de la comédie musicale.
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0: Avec une opérette, pas n'importe laquelle, signée Franz Lehár cette semaine. Son dernier grand succès, très inspiré des opéras. Nous sommes dans les salons de Vienne. En 1912, le comte Ferdinand de Lichtenfels reçoit en l'honneur de sa fille Lisa. Le jeune comte Gustave lui déclare sa flamme, mais elle en aime un autre, le prince Su Chong, ambassadeur de Chine. Gustave met en garde la jeune fille contre, je cite, « les dangers de l'union entre deux êtres de races différentes ». Voilà, les termes sont assez peu fins, l'histoire d'amour démarre mal, mais la musique est ravissante. Franz Lehár signe avec cette opérette romantique « Le pays du sourire », un de ses plus grands succès, et tourne la page de l'opérette viennoise. La pièce est créée à Berlin en 1929, et il y a du Puccini version Madame Butterfly dans cette histoire sombre, qui, selon les versions, se termine plus ou moins mal. Par l'union ou pas des deux amoureux. Et un vent lyrique puissant dans les airs que compose l'auteur de dizaines d'autres opérettes, dont La Veuve Joyeuse. Mais cette fois, Franz Lehár s'écarte à la fois du modèle viennois à la Strauss et du modèle de Jacques Offenbach. Aujourd'hui, notre étoile de la comédie musicale, c'est donc Le Pays du Sourire dans la version française de 1959 avec le grand orchestre et les chœurs René Alix sous la direction de Jésus Echeverry, avec René Doria dans le rôle de Lisa et Tony Poncet dans celui de l'ambassadeur de Chine. Les voici l'un après l'autre dans une musique très asiatique.

0: Altesse veut-elle me permettre de l'annoncer ?
1: Ne dérangez personne. 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
0: Bien, votre Altesse.

Toujours sourire, une philosophie de vie pour le diplomate venu de Chine, incarné par le ténor espagnol Tony Poncet, qui a beaucoup chanté à l'Opéra Comique. Et puis auprès de lui, la soprano colorature Renée Doria incarne Lisa. Elle a principalement chanté de l'opéra français, dans des versions françaises d'opéras étrangers aussi. Ils sont tous les deux dans le pays du sourire. Cet enregistrement de l'opérette de Franz Lehár, une opérette, vous l'avez compris, pour une fois mélancolique. À l'époque, le compositeur déclare « L'état d'esprit du public aujourd'hui permet d'émanciper l'opérette, elle aussi, du mensonge de la fin heureuse. » Le compositeur, continue Franz Lehár, peut accéder de l'opérette à l'opéra et n'a plus à redouter l'expression musicale complexe. C'était donc vraiment presque une décision politique de composer cette opérette, le pays du sourire. Dans la suite de l'histoire, le diplomate chinois est rappelé au pays pour occuper un poste important et Lisa décide de le suivre pour l'épouser. Mais en Chine aussi, tout le monde ne l'accueille pas les bras grands ouverts. L'oncle, en particulier, du diplomate ne veut pas de ce mariage entre ce neveu chinois et cette européenne. Alors il reste quand même la sœur cadette du diplomate qui la soutient, Lisa. Elle est interprétée dans cet enregistrement par Lucie Dolène, qui fut aussi la première voix de Blanche-Neige, le dessin animé de Walt Disney. Elle apprend dans cette ère à Lisa les bonnes manières au salon d'une pagode.

L'art du flirt en Chine, dans l'ombre blanche des pommiers en fleurs, l'air du diplomate Su Chong dans cet enregistrement du pays du sourire avec Tony Poncet. À la fin de cette opérette, la politique reprendra ses droits sur l'amour. Lisa rentrera en Europe. L'opérette a connu un grand succès à travers le monde. En France, dès 1932, à la Gaîté Lyrique, adaptée, c'est la version qu'on écoute aujourd'hui par Jean Marietti et André Maupret. Mais il faut savoir qu'ils ont modifié à cette époque la fin en un happy end entre les deux amoureux, puisque Lisa rentre en Europe, mais Su Chong la suit. Ça sera un énorme succès. L'œuvre sera reprise sous l'occupation allemande à Paris en 1942 au théâtre Mogador. Cette fois, on va rétablir la fin initiale, la séparation des amants. C'est cette version qui est le plus présentée aujourd'hui. En tout cas, voici quand même un dernier extrait du pays du sourire. Il faut bien le dire, quand même, la pauvre Lisa, a un moment le mal du pays. Je veux revoir mon beau pays. Voici René Doria.

0: Le pays du fou rire, notre étoile de la comédie musicale aujourd'hui, une opérette romantique en trois actes avec René Doria, Tony Poncet, Henri Guy, Lucie Dolène, le grand orchestre et les chœurs René Alix sous la direction de Jésus Etcheverry, un enregistrement paru en 1959 chez Philips. 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
0: Dans l'actualité des comédies musicales, voici le retour du Rocky Horror Picture Show. Ils étaient passés au Lido il y a deux ans, les revoici au Casino de Paris à partir de mardi soir pour une semaine. Un film mythique, mais d'abord un spectacle sur scène, pastiche des films de série Z. Alors vous connaissez l'histoire de ce couple dont la voiture tombe en panne et qui atterrit dans un manoir habité par un savant qui a créé une créature un peu particulière. Au cinéma, c'est Susan Sarandon et Barry Majors qui incarnaient Janet et Brad.
2: Hey, Janet.
3: Yes, Brad.
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3: Uh-huh.
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0: Le Rocky Horror Picture Show à partir de mardi au Casino de Paris sur la page de 42e rue. Vous retrouvez plus d'infos et la programmation musicale de l'émission 42e rue à podcaster sur l'appli Radio France. Merci à Martine Moni qui m'a aidé à préparer cette émission, à Bartaben pour la traduction, à Céline Parfenoff pour la réalisation des séquences à New York, à la cabine à Thomas Guinegagne et à la technique à Adrien Landivier. Bonne fête des pères, bonne fête de la musique sur France Musique.
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7: Bonjour, bonjour à toutes et tous et bienvenue dans les studios de Guitare Guitare. C'est chaque semaine un vrai bonheur pour moi de vous retrouver et d'être au micro de France Musique. Alors aujourd'hui, c'est la fête de la musique. L'année précédente, pour cette occasion, j'avais pris un grand studio. J'avais invité plein de musiciens à jouer ensemble et avec moi. C'était une session assez foisonnante. Si d'ailleurs, par hasard, vous l'aviez manqué, allez fouiller dans la liste de nos podcasts pour la réécouter. On passait de la musique brésilienne à Led Zeppelin, de Fernando Soro au jazz, de Rodrigo à Django. Et pour cette année, j'ai eu envie de faire quelque part un peu l'inverse et prendre le temps de célébrer tranquillement, d'écouter de longues plages musicales. On va pas trop parler aujourd'hui, mais donner au son le temps de se déployer. Des musiques qui s'étendent, qui se développent et qui laissent entre les notes la place au silence. Le 12 juin dernier, France Musique consacrait une journée entière aux pianistes Katia et Marielle Labeck. Les deux sœurs fêtent en ce moment leurs 55 ans de carrière, ce qui est quand même assez fou. Et ça m'a permis de me souvenir d'un enregistrement que Katia avait réalisé en duo avec John McLaughlin. Donc, on va commencer par ça.

La réalisation de ces duos avec Katia Labec est un des plus beaux moments de ma vie. Ces morceaux sont de simples chansons abstraites et personnelles qui dévoilent un monde intime promettant de somptueuses récoltes pour l'avenir. Voici ce que John McLaughlin disait à propos de ce que nous venons d'écouter. Une pièce intitulée « Brisée de cœur », une parmi les cinq qu'il a composées pour Katia Labec. Ces deux-là se sont rencontrés lors d'un concert où ils se produisaient en 1981 au Hollywood Bowl. Et à l'issue de ce concert, le producteur Ernest Fleischmann demande à John s'il est d'accord pour jouer le concerto d'Aranjuez. Alors il répond oui, mais à une condition, je veux pouvoir composer et jouer une pièce avec l'orchestre. Et de là est né ce concerto, The Mediterranean. On en écoute le deuxième mouvement. Installez-vous quand même confortablement parce que c'est un voyage d'un petit quart d'heure et vous allez être guidé par une ambiance acoustique largement inspirée par les harmonies du XXe siècle, notamment en France et en Espagne. L'Orchestre symphonique de Londres est dirigé par le très regretté Michael Tilson Thomas.

0: La Méditerranée, selon John McLaughlin, c'est un air, un climat, avec beaucoup de saveurs, une lumière douce et riche, mais également des tempêtes violentes, brèves, surprenantes. C'était le deuxième mouvement de son concerto The Mediterranean.
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0: On va continuer de fêter la musique dans l'univers concertant, mais avant on va faire un petit détour car la fête de la musique, c'est aussi les groupes de rock qui font des reprises de leurs artistes préférés. Et je voulais partager cette reprise avec vous. Je vous laisse chercher qui et quoi et on s'en parle un peu après avoir écouté.

Alors, vous avez reconnu ? C'était Surfer Girl des Beach Boys, une chanson composée par Brian Wilson et repensée et jouée par Bill Frisell et son quartet. Et par contraste avec cette ambiance ensoleillée, sensuelle, lumineuse, je vous propose de vous rafraîchir un peu avec une partition nettement plus aride, mais également fabuleuse. Il s'agit du deuxième mouvement lento du concerto pour guitare de Lennox Berkeley. Julian Bream est à la guitare et John Elliott Gardiner dirige l'orchestre Monteverdi.

Quelle atmosphère dans ce concerto de Lennox Berkeley, une orchestration vraiment intéressante qui laisse de l'espace aux solistes et les timbres superbes de la guitare de Brim, on dirait vraiment un petit orchestre dans le grand. Allez, c'est la fête de la musique, on poursuit la balade, on tourne à gauche au coin de la rue, on rentre dans un bar, on descend l'escalier.

0: Le guitariste belge René Thomas, j'aime beaucoup sa façon de faire des lignes mélodiques très originales. C'est un vrai improvisateur qui savait jouer beaucoup de notes, mais savait aussi comment les laisser respirer. C'est un extrait d'un album intitulé Guitar Groove qu'il a enregistré avec son quintet. John McLaughlin, que l'on écoutait tout à l'heure, a enregistré en 1969 un hommage à René Thomas en compagnie de Larry Coryell, intitulé tout simplement Le thème de René. C'est un extrait de l'album Spaces.
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Larry Coryell en duo avec John McLaughlin rend hommage à René Thomas. Bon, je vous avais promis des musiques calmes et rêveuses, et là, c'était quand même un peu sauvage et up-tempo. Il se peut que je me sois aventuré un peu loin de la thématique. Alors, pour retrouver notre chemin vers un monde plus soyeux et onirique, essayons la musique de Moondog.

La Pastorale 2 de Moondog, réarrangée pour la Fender Stratocaster de Sean Shibe, une version issue de l'album Lost and Found, on y revient souvent, fait partie des quelques albums qui restent coincés dans le dossier Mes Favoris. Allez, un petit All the Things You Are, ça fait toujours beaucoup de bien. C'est Tim O'Brien qui chante, un musicien issu de la country et du bluegrass, qui est un incroyable multi-instrumentiste puisqu'il joue de la guitare, du violon, de la mandoline, du banjo, du bouzouki et j'en passe. Et dans cet extrait, à la guitare derrière, vous allez pouvoir reconnaître le son si caractéristique qui l'accompagne et qu'on a déjà entendu dans cette émission, celui de Bill Frisell.

Et on ne pouvait pas faire une émission sur l'espace, le rêve et le silence sans passer par la case Dominic Miller. Le musicien anglais nous avait rendu visite il y a quelques mois et nous avait accordé un long entretien guitare à la main qui restera gravé dans nos mémoires. Et là aussi, je vous conseille de parcourir la liste des podcasts si vous n'avez pas encore écouté ce grand musicien passionnant qui nous avait fait en plus l'amitié de faire l'interview en français.

Guitare Guitare était aujourd'hui réalisé par Patrick Lérissé, enregistré par Xavier Lévesque, préparé avec l'aide de Nelly Portal. La semaine prochaine, musique ancienne, la luthiste et chanteuse Emma-Lisa Roux sera notre invitée. D'ici là, rendez-vous sur le site et l'appli Radio France si vous voulez vous abonner au podcast, regarder les vidéos, consulter les programmes en détail et nous écrire.

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4: Bonjour à tous, bienvenue sur France Musique. Ultime petite pause cette semaine dans la saison de Génération France Musique, le live qui se tient chaque semaine en public au studio 105 de Radio France avec nos musiciens. De nouveau cet après-midi, on va vous proposer de retrouver quelques excellents souvenirs de l'émission glanés parmi tous les plateaux de la saison dernière. C'est notre cinquième best-of avec aujourd'hui le duo de clavecinistes Loris Barucan et Clément Geoffroy et leur splendide transcription de la musique de Bach, mais aussi la violoniste Stéphanie Morali et le pianiste Romain David, qui nous avait fait redécouvrir la très belle musique de Louis Aubert. On vous proposera aussi de retrouver le trio à cordes Arnold et son très excitant voyage à travers les nuits hongroises. Et puis on refermera cet album de famille avec la pianiste Dana Csokárly, qui nous avait offert un cycle très rare et d'autant magnifique de Schumann, les Nachtstück. La semaine prochaine, on se retrouvera bien sûr en direct et en public et dans notre studio 105 à Radio France, où vous êtes tous invités à venir nous retrouver. Pour réserver vos places, c'est simple et c'est gratuit. Ça se passe sur le site maisondelaradioetdelamusique.fr ou bien sur la page de l'émission du site de France Musique ou même au dernier moment à Radio France 116 avenue du Président Kennedy dans le 16e arrondissement de Paris. On vous attend. Mais pour l'instant, on se replonge dans nos souvenirs avec d'abord le génial duo de clavecinistes Loris Barucan et Clément Geoffroy qu'on avait invité le 28 septembre 2024 pour parler de leur disque Bach. Loris et Clément entretiennent avec joie cette tradition baroque de jouer et d'arranger tout un tas de pièces pour deux clavecins. Cette fois, ils avaient enregistré pour le label Lancelade un disque flamboyant consacré à Jean-Sébastien Bach, dont ils proposent des arrangements à deux clavecins de certains concertos, comme Bach le faisait d'ailleurs au café de Zimmermann de Leipzig, avec ses fils notamment. Le disque s'appelle Bach sous les tilleuls. Nos deux compères avaient choisi cet après-midi-là de nous jouer quelques extraits de l'album, et pas des plus faciles. Voici successivement un choral, Nun kommt der Haydn Island, un exercice pour le pédalier, Pédale Exercitium, et la très redoutable et magnifique Passacaille en ut mineur. Loris Barucan et Clément Geoffroy, Génération France Musique, le live, le best-of, c'est parti.

0: Ils l'ont fait en direct, jouer la passe à caille en ut mineur de Jean-Sébastien Bach à deux clavecins, Loris Barucan et Clément Geoffroy. Je vous le dis tout de suite, ça part pour un best-of directement pour la saison prochaine. C'était exceptionnel. On a entendu en prélude avant ce petit pédal exercitium. Et puis le choral, Nun kommt der Heiden Highland, cet extrait de leur très très beau disque Bach sous les tilleuls qui est sorti sous le label Lancelade. Première question à tous les deux, tout est parti des concerts du café Zimmermann de Leipzig qui se déroulaient dedans ou en plein air chaque semaine à partir de 1723 avec un ensemble musical qui s'appelle Collegium Musicum, fondé par Telemann, dirigé par Bach pendant 10 ans, ce qui veut dire que Bach a donné au café près de 600 concerts et seules quelques œuvres pour clavecin nous sont parvenues. Donc vous vous êtes dit, il devait certainement y en avoir d'autres, ça a été ça le point de départ du disque?
1: Statistiquement, oui, parce qu'en fait, en 10 ans de musique et en 600 concerts dont Bach a eu la charge, il y avait forcément de la musique à plusieurs instruments. Et d'ailleurs, on a quelques témoignages de ça. C'est les concertos à deux clavecins, à trois clavecins, et même le concerto incroyable à quatre clavecins, d'après Vivaldi. Donc, à partir de là, on s'est dit que beaucoup d'œuvres avaient dû être écrites ou reprises pour les circonstances, parce que Bach était bien occupé. Donc, on a utilisé sa musique d'orgue pour en faire des concertos à deux clavecins, comme sûrement il l'a fait pendant ces concerts-là.
0: D'ailleurs, vous expliquez dans le livret que les quelques concertos pour plusieurs clavecins qui nous restent de Bach étaient des œuvres atypiques. Pourquoi ?
2: Déjà, le concerto pour clavecin était un concept assez atypique et c'est presque Bach qui en est à la genèse. Et on peut l'expliquer par le fait qu'il était entouré de beaucoup de clavecinistes très talentueux, dont ses fils et des élèves qui étaient de passage. Et pour fournir de la musique à toutes ces 600 occasions, je crois qu'il a beaucoup eu recours à la transcription pour aller vite, parce qu'il avait aussi beaucoup de choses à faire à l'église. Et il a pris avec les forces en présence. Et donc, ce vivier de claveciniste, eh bien, il l'a composé avec.
0: Il est attesté que Bach avait joué sur un clavecin tel qu'on n'en a jamais entendu de pareil. Est-ce qu'on a une idée, un rêve, une intuition de ce que pouvait être ce clavecin OVNI, Clément ?
2: On peut profiter d'être à la radio pour passer une annonce. Si quelqu'un a retrouvé ce clavecin, on est très curieux. Maintenant, on ne peut pas savoir parce qu'on n'a que cette phrase. Après, ça peut être plein de choses. Ça peut être un clavecin très puissant avec trois claviers, plusieurs jeux, un pédalier, ou peut-être un clavecin très intime, ou peut-être un clavecin avec déjà des tangentes qui va se rapprocher du pianoforte. Là, on libre au fantasme.
0: Oh, il devait être puissant quand même, puisqu'il y avait des concerts en plein air, j'imagine. Et puis, les clavecins allemands sont souvent un peu plus puissants que les clavecins italiens, par exemple, ou français. La sonorité des deux clavecins, avec justement ces frottements, ce son très complexe, très charnu, est-ce que ça permet finalement de retrouver un peu une sorte de texture orchestrale, notamment dans les concertos, Loris ?
1: Alors, on a beaucoup travaillé sur justement les textures dans les deux premiers disques, en fait, qui étaient dédiés à la musique française, où on cherchait à apprendre du matériau d'orchestre et à imiter les instruments et à chercher les couleurs, à chercher les puissances, les effets de masse, tout ça. Là, pour Bach, c'est vraiment différent comme manière de travailler, puisqu'on travaille sur de la musique d'orgue. Donc, l'écriture est très différente. C'est une écriture qui est en contrepoint, c'est-à-dire qu'il y a beaucoup de lignes qui sont indépendantes les unes des autres, mais qui, quand elles fonctionnent toutes ensemble, font cette musique-là. Donc là, il y a eu un travail vraiment différent, peut-être un peu plus intellectuel, je dirais, que pour les deux premiers projets, parce qu'il a fallu chercher comment faire sonner cette musique-là en respectant toutes les lignes, en cherchant toutes les voix. Et on ne pouvait pas tricher avec des petits ornements par-ci par-là, comme on faisait chez Rameau ou d'autres compositeurs français.
0: Alors là, vous avez joué aussi tout à l'heure un choral de Bach. On jouait aussi des chorales luthériens dans le cadre de ces concerts profanes, j'allais dire, au café de Zimmermann. Clément ?
2: C'est presque sûr parce qu'on sait qu'il le jouait à la maison. Enfin, c'était une musique de l'intimité, une musique de chambre. Je ne crois pas qu'il y avait une frontière immense entre le sacré et le profane à cette époque-là en Allemagne. Et il y a plein de petits chorales arrangés pour le clavecin qu'on retrouve notamment dans les cahiers d'Anna Magdalena Bach.
0: Merci beaucoup à tous les deux d'être venus nous voir cet après-midi. Je redonne le titre de l'album, Bach sous les tilleuls. C'est sorti sous le label Lancelade et on y trouve même le concerto pour deux clavecins sans l'orchestre. Voilà, mais avec simplement les deux clavecins et ça marche du tonnerre. Merci à tous les deux, Loris Barucan et Clément Geoffroy.
3: 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Retour maintenant sur une belle découverte signée du duo de la violoniste Stéphanie Morali et du pianiste Romain David, qui était venu le 12 avril 2025 nous faire redécouvrir un compositeur injustement oublié, Louis Aubert, dont ils avaient enregistré pour le label Azure Classical l'intégrale de la musique pour violon et piano. Alors il ne faut pas confondre Louis Aubert avec Daniel François Esprit Aubert, sans le T à la fin, qui est le compositeur d'opéra. Louis Aubert a été lui, l'élève de Gabriel Fauré. Il a créé comme pianiste les valses nobles de Ravel. Mort en 1968, Aubert a laissé de nombreuses pièces pour violon et piano, dont une sublime sonate que Stéphanie et Romain nous avaient jouée en intégralité. De la très belle musique tout de suite sur France Musique.

0: Musique très intense, très expressive, où on retrouve effectivement l'influence du maître Gabriel Fauré, ça et là. C'était la sonate pour violon et piano de Louis Aubert, interprétée par Stéphanie Morali au violon et Romain David au piano.
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0: Retour maintenant sur un autre souvenir exaltant du 7 décembre 2024. Ce jour-là, nous avions reçu le trio Arnold pour parler de son déjà troisième album, Nuit hongroise, paru chez Mirare. Le trio Arnold, ce sont trois cordes d'une homogénéité, d'une précision magistrale. Suichi Okada au violon, Manuel Vioxjude à l'alto et Boom Jun Kim au violoncelle. On redécouvre sur ce disque le meilleur du XXe siècle hongrois, Laszlo Lajta, élève et Amit Bartok, mais aussi Zoltán Kodály et Ernst von Dohnányi, une belle démonstration de toute une génération de musiciens pour s'émanciper de l'influence autrichienne et se réapproprier son folklore transylvain. On commence avec Soir d'hiver, le dernier des Soirs transylvains de Laszlo Lajta et son folklore imaginaire. Puis on entendra l'intermezzo du tout jeune Kodály, encore influencé, vous l'entendrez, par Brahms et Dvorak. Le trio Arnold sur France Musique.

0: Superbe, le trio Arnold sur France Musique. Je vous l'avais dit, c'est un trio qui a vraiment la très très grande classe. Switchy Okada au violon, Manuel Vieux-Jude à l'alto et Boom Jun Kim au violoncelle, qui jouait Soir d'hiver, extrait des Soirs Transylvains de Laszlo Lajta, et puis à l'instant l'intermezzo de Zoltán Kodály. On va parler de ce disque, Les Nuits Hongroises, Les Soirs Hongrois, folklore hongrois, point commun entre ces trois compositeurs, Lajta, Kodály et Dornani.
1: Ah, ils sont surprenants et on les entend assez peu. Finalement, Lajta est complètement inconnu, voire même oublié. Je dirais que c'est assez intéressant de découvrir ce compositeur. Il a écrit énormément et c'est le coup de cœur qui nous a un peu fait démarrer ce projet de disque hongrois. Dornani, ce trio, nous accompagne depuis les tout débuts de notre formation. C'est un petit peu un des chevaux de bataille du trio à cordes. Et puis enfin, le Kodály qui est un grand compositeur hongrois. Je pense qu'à part Bartok, ils sont tous là. Donc voilà, c'est vraiment un grand plaisir qu'on a eu à enregistrer cette musique. Et puis ça sortait un petit peu des Beethoven qu'on avait fait juste avant, de Strauss. On était vraiment dans une autre couleur, une autre impression, ça nous a fait beaucoup de bien.
0: Alors c'était des compositeurs qui étaient presque tous comme Bartok, comme Kodály. Lajta, je crois aussi un petit peu, des ethnomusicologues qui s'intéressaient vraiment au folklore hongrois, qui étaient allés collecter des chansons auprès des paysans hongrois. Mais c'est quoi? C'est pas un folklore, ils n'ont pas rendu ce folklore tel quel. C'est un folklore qui a été digéré, qu'on appelle parfois imaginaire, c'est ça?
1: Absolument, en particulier Lajta. Lajta revendiquait d'absolument inventer un folklore. C'est presque le plus scientifique des trois. Donc les trois sont partis dans les campagnes hongroises avec les premiers enregistreurs pour récolter les chansons populaires, les airs folkloriques. Et Lajta a presque été autant connu en tant qu'ethnomusicologue qu'en tant que compositeur. C'est vrai qu'il crée un folklore avec une teinte qui nous paraît familière, mais après quand on l'analyse, on voit que c'est complètement nouveau. Il y a le jeu rythmique complètement hongrois avec ses accents un petit peu décalés qui rappellent les accents de la langue hongroise et en même temps d'une complexité à l'intérieur de la partition qui montre qu'il y a plus que la simplicité du folklore.
0: C'était une manière pour eux peut-être de prendre leur distance avec l'héritage autrichien de l'Empire qui les avait un peu écrasés pendant des décennies, des siècles.
1: Complètement, peut-être même si on fait une analyse psychologique rapide, c'est un pays qui a été extrêmement souvent envahi à cette période, qui passait d'une main à l'autre, et peut-être que ce retour sur la terre, ce retour sur la culture vraiment de ce pays était un besoin de se retrouver, d'essayer de comprendre d'où il venait. En tout cas, ils ont fait un travail absolument extraordinaire, et Lajta est un compositeur qui mérite vraiment d'être rejoué, que ce soit ses quatuors, ses symphonies, et puis ses trois trios, là on en a joué un seul, mais il y en a trois. C'est absolument magnifique, courez le découvrir.
0: Lajta, qui avait aussi un attrait pour la musique française, beaucoup pour Debussy. Bartok, il n'y est pas, tout simplement parce qu'il n'y a pas de trio à cordes. Hein, voilà. Et puis alors, Dornani, vous allez jouer maintenant le rondo final de la sérénade Opus 10. Moi j'ai envie de dire que c'est presque le moins typiquement hongrois des trois, non?
1: Absolument, et Brahms l'admirait beaucoup. Dornani a écrit un magnifique quintet avec piano que Brahms avait absolument adoré et avait participé à faire connaître donc en Allemagne et en Autriche. Et c'est vrai que Dornani est à la frontière un petit peu entre cette musique romantique allemande et ses successeurs, que seront Bartok, Kodály, Lajta. Mais on sent déjà, dans ce trio en particulier, on sent déjà un petit peu les inspirations populaires. Et voilà, c'est un très bel équilibre, un bon clin d'œil d'opposer Lajta et Dornani.
0: Eh bien, le mieux, c'est de nous le faire entendre en vrai. Voici donc ce rondo final de la sérénade Opus 10 d'Ernest von Dornani par le trio Arnold sur France Musique.

0: Le trio Arnold sur France Musique. C'était le rondo final de la Sérénade Opus 10 d'Ernst von Dornani. Switch Okada au violon, Manuel Vioque-Jude à l'alto, Boom Jun Kim au violoncelle. Moi, j'ai qu'une chose à dire. Si vous voulez savoir ce que c'est que du trio à cordes, bah, vous écoutez le trio Arnold. Voilà, on a eu une belle démonstration cet après-midi. Et leur disque est sorti chez Mirare, les nuits hongroises.
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2: On va refermer maintenant ce dernier best-of de la saison avec un des plus grands souvenirs de la saison passée. C'était le 5 octobre 2024. On avait eu le bonheur de recevoir la pianiste Dana Ciocarli qui, en grande schumannienne, je vous rappelle sa merveilleuse intégrale chez la Dolce Volta en 2017, Dana Ciocarli donc avait accepté de nous jouer un cycle entier et assez rare mais superbe de Schumann, les Nachtstücke opus 23, hommage à l'écrivain romantique Hoffmann et à ses nocturnes qui sondent les profondeurs mystérieuses de l'âme humaine, des récits où un romantisme noir et diabolique fait volontiers irruption. Le cycle de Schumann se décline en quatre pièces aux atmosphères funèbres, étranges, macabres, démoniaques, malignes et religieuses. Le voici pour notre plus grand plaisir sous les doigts de Dana Ciocarli.

0: Quelle élégance, quel sens de la musique de Schumann inné, c'est sa langue maternelle, à Dana Tchokarli au piano, qui nous offrait en ce mois d'octobre 2024 le très beau cycle des Nachtstücke, opus 23 de Robert Schumann. Ainsi se referme notre best-of de Génération France Musique, le live pour aujourd'hui, une émission que vous pouvez podcaster bien sûr sur le site de France Musique et sur l'appli Radio France. La semaine prochaine, retour en direct et en public au studio 105 de la Maison de la Radio et de la Musique à Paris. Un grand merci à tous les techniciens de Radio France qui œuvrent chaque samedi à la prise de son de cette émission publique. Merci aussi à mes deux réalisatrices, Sophie Pichon et Claire Lagarde, qui a réalisé ce best-of aujourd'hui. Merci à Xavier Carrère, chargé de programmation et de toute la coordination de l'émission. Au mixage, cet après-midi, Emmanuel Morse-Duncan. Je vous souhaite un très bon week-end et une très bonne fin d'après-midi à l'écoute de France Musique.
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0: Merci d'être avec nous sur France Musique. Il est 16h et une fois n'est pas coutume, on part à l'auditorium de Radio France retrouver Émilie Munera pour Viva l'Orchestra. Salut Émilie.
6: Salut Clément. Et oui, nous sommes à l'auditorium de la Maison de la Radio, plein à craquer comme tous les 21 juin pour la fête de la musique. Nous sommes aussi en direct sur France Musique. On salue donc les auditeurs qui nous suivent de toute la France. Viva l'Orchestra, c'est peut-être un événement que les auditeurs connaissent. Ça fait plusieurs années que c'est retransmis sur notre belle radio. C'est l'orchestre des amateurs de Radio France qui ont travaillé avec les musiciens de l'Orchestre National de France pour vous offrir ce très beau concert. Ils sont 107 ici à avoir travaillé avec les musiciens. Alors évidemment, ils se sont rencontrés ici pour la plupart, pas tous, hein, puisqu'il y a des familles, des amis aussi. Mais pour la plupart, ils se sont rencontrés ici. Ils ont travaillé en petits groupes. Et puis après, ici, ils se sont retrouvés à l'auditorium pour ces répétitions avec une chef d'orchestre. Alors, ce ne sont pas les seuls à avoir travaillé dur, puisque, je vous le dis chaque année, Viva l'Orchestra, ce sont toutes les forces de la maison, de la radio, puisque, évidemment, tous ces musiciens, aucun d'eux n'a le même âge, ne vient du même endroit et n'a le même niveau. Donc, il faut qu'on prépare les partitions selon leur niveau, parce que certains jouent depuis 2 ans, d'autres jouent depuis plus de 50 ans. La musique les a suivis toute leur vie, n'ont pas la même histoire. Il y a aussi le parc instrumental qui prête les instruments, les harpes, les percussions à tous ces musiciens. Il y a aussi, évidemment, les musiciens de l'Orchestre National de France qui les accompagnent pour vous offrir ce concert. Et j'aimerais qu'ils se lèvent pour que vous les voyez. Ils sont 27 dans l'orchestre. Allez-y, levez-vous. Et certains d'entre eux, nous parlerons du travail qu'ils ont réalisé avec les musiciens. Alors, il y a tous les âges dans cet orchestre. On va demander à Yuki et Adem, les plus jeunes, de se lever au violon et à la contrebasse. À la contrebasse, ici, au violon, là-bas. Deux musiciens de moins de 18 ans aussi qui peuvent se montrer dans l'auditorium. Allez-y, levez-vous. Jean-Noël, notre doyen, qui peut aussi se faire applaudir ce soir, au violon. Évidemment, il y a un homme qui porte Viva l'Orchestra depuis ses débuts, c'est Marc-Olivier Denatte, qui est ici également au violon et qu'on va applaudir bien fort et qui va nous parler tout à l'heure. Entouré de Camille Cuvier, Marion Potier, Louise-Pierre Mondon et Lorraine Barbier. Alors, nos musiciens ont eu la chance de travailler avec une chef d'orchestre qui a remporté le deuxième prix au concours de la Maestra en 2024, qui est depuis janvier dernier chef assistante de l'ensemble intercontemporain que je vous demande d'accueillir, Lioubov Nosova.

Un programme comme toujours joyeux, entre chefs-d'œuvre de la musique classique, les danses hongroises de Brahms, Carmen de Bizet, la polka de Shostakovich, des créations, une création aussi, parce que vous savez que notre grande maison, notre maison ronde, commande des œuvres à des compositeurs tout au long de l'année, tout au long de la saison, et même pour cet ensemble Viva l'Orchestra, et ce sera une très belle pièce d'Anthony Laguerre que vous allez entendre, La teneur du vent, et il viendra vous en dire quelques mots. Et puis, nous allons aller évidemment, comme tous les ans, à la rencontre des musiciens qui vont nous raconter leur histoire avec Viva l'Orchestra. Mais tout de suite, place à la musique.

0: Bien, nous avons ouvert ce concert avec la damnation de Faust, la marche hongroise de Berlioz, et puis Brahms avec deux danses hongroises. Et je vais près de Marc-Olivier Denac, qui est un petit peu l'idole des 107 musiciens amateurs. Je pense qu'on peut le dire, Marc-Olivier, depuis le temps. Tout petit peu. 12e édition de ce projet qui nous est cher à Radio France. Et depuis le début, puisqu'on le rappelle à chaque fois, donc vous sélectionnez les candidats sur dossier. Il n'y a pas d'audition, donc vous ne savez pas quel est réellement leur niveau. Mentent-ils d'ailleurs ?
1: En fait, non, mais on a une assez bonne... Les gens sont modestes et honnêtes. Donc on a peu de doutes sur leur niveau d'instrument. Quand ils nous décrivent leur expérience, ce qu'ils sont en train de jouer, ce qu'ils ont joué, s'ils ont déjà participé à des orchestres, s'ils font de la musique de chambre, etc. Mais en fait, en dehors de ça, c'est surtout la motivation qu'on peut ressortir à travers leurs lettres et leurs mots. Ça nous est arrivé de prendre des contrebassistes, par exemple, de jazz, n'ayant jamais participé à un orchestre symphonique. Et vu l'expérience qui était décrite, je me suis dit... En 6 mois, ça ne sera pas un problème de jouer avec l'archet et il fera le concert. Et voilà, c'est pour dire que toutes les chances, 100% des gagnants ont tenté leur chance.
0: Donc au fil de toutes ces années aussi, vous avez réussi à trouver un équilibre parce qu'on a du mal à croire souvent en 6 mois qu'on arrive à un résultat aussi incroyable avec des gens qui ne se connaissent pas, parce qu'on parle aussi parfois de la cohésion d'un orchestre, que c'est souvent comme une petite comédie humaine sociale aussi. Et là, en 6 mois, on arrive à faire tout ça en accéléré avec tous ces musiciens.
1: Mais en fait, c'est aussi parce que j'ai la grande chance de pouvoir travailler avec mes collègues de l'Orchestre National. C'est aussi tout leur savoir-faire, c'est toute leur implication pendant ces 6 mois, ces 10 jours de répétition. C'est cette implication-là qui permet de réaliser. Ce qui est toujours magique, c'est que là, il y a 1500 personnes dans cet auditorium, mais il faut imaginer que chacun des musiciens sur scène a franchi cette porte, la même porte que vous, spectateurs, dans un silence religieux, en réalisant que là, il était 10 heures, le 6 janvier, et qu'on pouvait plus reculer. Et que, maintenant, j'y suis, il va falloir que ça tienne jusqu'au 21 juin, et donc je pense que ça aussi, ça fait partie de la magie de Viva, c'est-à-dire que vous partez de rien, vous connaissez personne, vous avez à peu près une idée des œuvres que vous allez jouer, et puis il faut y aller, quoi.
0: Et puis il y a beaucoup de répétitions, on sait que le rythme est assez intense. Alors est-ce que, juste un petit mot, vous n'avez pas de révélation à nous faire cette année? Parce que parfois on a des couples qui se forment, des bébés Viva, des familles. Non, cette année pour l'instant vous n'avez...
1: Non, ça n'est pas de bébés Viva, en tous les cas pas encore.
0: Bon, écoutez, dans 9 mois on pourra peut-être l'année prochaine vous donner des nouvelles. On peut vous applaudir Marc-Olivier Denac parce que vous portez ce projet... Depuis ses débuts, que vous avez imaginé d'ailleurs avec Marie Fauché. Alors je suis avec Yacine Aubois, qui va nous donner partager son sentiment, son expérience. C'était pas votre première expérience en orchestre, il me semble.
2: Oui, effectivement, je suis au CRR de Créteil, dans l'Orchestre Symphonique. Un excellent orchestre qui m'a appris également à être à l'aise devant un public assez impressionnant. Et j'en suis reconnaissant, donc voilà.
0: Mais est-ce que le public d'ici est encore plus impressionnant que celui de Créteil, on devrait savoir?
2: Évidemment.
0: Alors, vous vouliez travailler, je crois, avec les musiciens du National de France. C'est aussi ce qui a motivé votre candidature. Est-ce que vous les connaissez? Est-ce que vous les écoutez? Est-ce que vous les avez déjà entendus en concert? Et qu'est-ce qu'ils vous ont apporté?
2: Oui, justement, ma professeure, c'est une musicienne, justement, à l'Orchestre National. C'est elle qui m'a permis, qui m'a offert, justement, cette possibilité d'entrer à Viva l'Orchestra. Et j'en suis très reconnaissant. C'est une excellente professeure. Et merci beaucoup.
0: Ben merci beaucoup à vous aussi, Yacine, qu'on peut applaudir également, le temps que je me dirige vers les percussions. Pardon. Et je vais retrouver Antoine, avec qui j'ai pu échanger hier, et qui va devenir musicien professionnel, et qui m'a dit que c'était une vocation sur le tard. Vous avez 33 ans, c'est ça? Alors racontez-nous votre parcours avec l'instrument et la musique.
3: J'ai commencé, bonsoir d'abord, j'ai commencé les percussions à l'âge de 6 ans et j'ai arrêté à la suite de mes études supérieures. Donc j'ai un parcours un peu atypique puisque je me suis orienté dans les vins et les spiritueux et j'ai décidé l'année dernière de me professionnaliser sur le tard effectivement. Mais ce genre d'expérience vivace et rencontres que j'ai pu faire sont tellement inspirante et on est tellement porté par la ferveur de toutes les musiciennes et musiciens, c'est absolument génial.
0: Et non, ça doit être incroyable d'arrêter son métier pour totalement changer de voix.
3: Oui, c'est assez vertigineux, je pense que c'est le terme, mais le chemin est le but est un chemin et voilà, il y a beaucoup de choses à faire, voilà.
0: Alors un petit mot sur votre pupitre. En général, le pupitre de percussion, c'est le plus jeune, hein, c'est dans Viva l'Orchestra. Alors il y a avec vous Rosalie Doff, Samy Juhan, et je crois qu'il y a une belle entraide hein, dans les musiciens.
3: Oui, c'est le cas. Bon, je pense pouvoir parler au nom du pupitre. On a une super cohésion. Enfin, on est très soudés les uns les autres et de pouvoir avoir la chance d'être avec Rosalie et Dove qui sont jeunes et qui découvrent leur première expérience symphonique au sein de l'auditorium, c'est absolument chouette pour eux aussi, je pense.
0: Ben merci beaucoup, merci à vous. Et on poursuit avec Bizet et Carmen. Non, il y revient dans la salle.

Et vous avez entendu Pling Plang Plunk de Leroy Anderson. Et maintenant, on s'installe pour Lazy Moon avec deux percussionnistes au woodblock qui sont en train d'installer leurs instruments.

Les Immunes de Leroy Anderson et Antoine percussion avec Samy également au Woodblock. Ils vont aller se replacer. Nous sommes en direct de Viva l'Orchestra, plutôt de l'auditorium de Radio France pour ce concert. Viva l'Orchestra, 107 amateurs qui ont eu la chance pendant 6 mois de travailler avec les musiciens de l'Orchestre National de France pour vous offrir en ce 21 juin, fête de la musique, ce grand concert. Et on va poursuivre avec la musique de Gershwin, c'est Girl Crazy et c'est dirigé par Lyubov Nosova.

0: Georges Gershwin, nous sommes en direct de l'auditorium de la Maison de la Radio sur France Musique. D'ailleurs, à 18h, vous aurez un concert de jazz avec Nicolas Pomaret et Nathalie Piollet. Comme ça, vous vivez une fête de la musique jusqu'à 20h ce soir. Et je suis avec Bastien et Iliam à la trompette. Et je crois que vous vous connaissez très bien.
1: Oui, effectivement, on est donc de l'Université de Technologie de Compiègne. Et donc, on est quatre dans l'orchestre. Voilà, il y a Claire au violon, Paulina aussi au violon et donc Iliam et moi en trompette.
0: Donc vous êtes venus entre amis, vous faites d'ailleurs partie d'un orchestre, je crois, à l'école ou pas du tout?
2: Oui, donc on a l'orchestre des étudiants et puis on joue dans différents ensembles, autant avec le conservatoire que différents projets autour.
0: Et vous m'avez dit que vous avez été aidé, même financièrement par votre école, à pouvoir participer à Viva l'Orchestra, c'est formidable ça?
1: Oui, effectivement. En fait, l'UTC, voilà, il favorise tous ces projets-là, que ce soit financièrement comme dans l'adaptation de nos emplois du temps au niveau de l'école. Donc, c'est vrai que c'est vraiment intéressant pour nous en tant que musiciens.
0: Et comment est-ce qu'on vit cette expérience quand on le fait avec des amis? C'est beaucoup plus agréable, j'imagine.
2: Donc, effectivement, ça permet le covoiturage. Donc, on vient ensemble en voiture.
0: D'accord, c'est le premier point positif, le covoiturage.
2: Non, pas nécessairement, mais après, au niveau de l'expérience globale, ça permet aussi d'avoir un premier groupe de connaissances. Et ensuite, autour de ce groupe, vient souder d'autres personnes qu'on rencontre ici dans les différents pupitres, les différents instruments de l'orchestre.
0: Alors, il y a 70 communes représentées, 23 communes qui ne sont pas d'ailleurs en Île-de-France, je tiens à le dire parce qu'il y a des gens qui viennent de très loin. Est-ce qu'ils peuvent se lever de Dijon, de Bordeaux, je sais, ceux qui ne sont pas venus d'Île-de-France? Parce que je peux vous dire que c'est pas évident hein, quand on doit venir de Bordeaux, de Dijon, c'est tout de même assez loin, même de Compiègne hein, d'ailleurs, ceci dit. Et un petit mot sur le Kraken qu'on va entendre tout à l'heure, parce que alors là, vous allez entendre dans quelques minutes tout le pupitre de cuivre. Ah, il y en a qui sont contents là de pouvoir... Oui, d'accord. Alors dites-nous un mot de ce Kraken.
1: Alors, c'est un super morceau, c'est vrai que nous on s'amuse beaucoup chez les cuivres, c'est vraiment intéressant.
0: D'accord, c'est le morceau des cuivres. Eh bien, on va l'attendre dans quelques minutes. Mais avant, je voulais donner la parole à une musicienne du National, à Jessica Bessa, qui est petite clarinette de l'orchestre solo de l'Orchestre National de France, qui accompagne Viva et donc toutes ces répétitions avant depuis assez longtemps. Mais c'est votre première fois sur scène, alors pas à l'auditorium dans la vie, hein, ça évidemment, mais avec Viva l'Orchestra. Est-ce que vous pouvez nous dire comment est-ce qu'on accompagne ces musiciens amateurs pour arriver à ce concert aujourd'hui?
3: Alors on les accompagne avec beaucoup d'exigences, parce qu'on est là pour partager notre univers, nos conseils pour travailler, pour arriver prêt aujourd'hui. Et ils ont beaucoup travaillé, donc vraiment ils ont progressé énormément. Et puis comment on les accompagne, on leur donne aussi des conseils pour se préparer tout seul. Et puis là sur scène, voilà, des petits conseils en temps réel.
0: Et en tant que professionnel, vous aussi, c'est bien parfois de pouvoir aller à la rencontre de ces amateurs et de ces musiciens qui, certainement, pour la plupart, je sais que certains dans l'orchestre viennent vous entendre le jeudi soir à la radio.
3: Alors, ce qui est vraiment très émouvant pour moi aujourd'hui, c'est qu'il n'y a pas de frontière entre musiciens professionnels, musiciens amateurs. On est là sur la même scène, on joue la même musique pour le public et ça, c'est quand même très, très rare.
0: J'imagine. Merci beaucoup, Jessica Bessac, petite clarinette solo de l'Orchestre National de France. Et je vais du côté des flûtes et des piccolos avec Isabelle et Judith. Alors Isabelle, vous êtes fan de France Musique et de l'Orchestre National de France, donc finalement, là, aujourd'hui, c'est le meilleur jour de votre vie.
4: C'est la récompense, oui.
0: Comment est-ce que ça s'est passé?
4: Eh bien, moi, j'ai entendu l'appel à la radio. J'ai envoyé mon dossier et j'ai oublié que j'avais envoyé parce que je ne pensais pas une seconde que je serais là un jour. Donc ça a été une merveilleuse surprise.
0: Et vous m'avez dit que c'était presque de la science-fiction pour vous d'être ici.
4: C'est ça, c'est au-delà du rêve, oui. Parce que je n'ai que 6 ans de pratique de l'instrument et je suis dans les plus âgés de l'orchestre. Donc c'était quand même fort peu probable. Donc voilà. Donc, faites-le, tentez votre chance, tout peut arriver.
0: Alors, Judith est à côté de vous et on m'a dit qu'au début, quand vous avez reçu toutes ces partitions, vous avez un peu pris peur parce que c'est vrai que c'est un programme très exigeant. Et Judith, vous avez aussi un peu fait la cohésion avec Elsa aussi, qui est pas loin de vous. Racontez-nous un petit peu.
5: Bah alors déjà, il n'y a pas que moi, il y a aussi Aurélien à la première flûte qui a aidé. Et en fait, on est alterné du coup entre les flûtistes plus expérimentés et ceux qui ont moins d'expérience. Et du coup, on est là aussi pour donner nos conseils, pour essayer de donner des conseils de son, de respiration, et aussi pour donner conseils aussi de confiance en soi, pour assumer les divers solos, etc. Voilà.
0: Merci beaucoup. Et on va vous écouter maintenant jouer avec ce fameux Kraken dont on a parlé, qui va laisser la place au cuivre qui se lève.

0: Vous avez entendu le galop, la marche de Kabalevski et Shostakovich et ce fameux Kraken de Chris Hazel. On est avec Philippe et Agnès au violoncelle. Alors chaque année, les pupitres, les différents pupitres de Viva l'Orchestra me disent que c'était leur pupitre le plus soudé et le plus sympa. Donc j'ai décidé d'arrêter d'aller voir en disant, alors votre pupitre de violoncelle, c'est le plus soudé, c'est le plus sympa, mais globalement, quand même, c'est ce que vous m'avez dit, Philippe.
1: Oui, c'est vrai que nous sommes tous très variés, avec des expériences diverses, hein, des jeunes qui ont un bon niveau, des plus anciens, plus âgés qui apprennent. Et vraiment, l'alchimie est passée. Entre nous, on est vraiment très soudés, au tel point qu'on a même fait des répétitions. Entre nous, en dehors des répétitions de Viva.
0: Vous en aviez pas assez de répétitions de Viva ?
1: Voilà, ça c'est Agnès à côté qui a été l'initiatrice de cette démarche.
0: Alors racontez-nous, Agnès, votre expérience Viva, parce que je crois que vous aussi, hein, ce pupitre, vous allez avoir du mal à le quitter.
2: Oui, c'est vrai que c'est un collectif qui s'est formé dès la première répétition. On s'est échangé nos coordonnées pour créer un espace, on va dire, de discussion autour de Viva et de la musique en général. Et c'est vrai que c'est un collectif très très fort. Et d'ailleurs, je profite d'avoir ce micro pour adresser au nom de tout le pupitre une pensée très chaleureuse à Cécile, qui voilà, a commencé l'aventure Viva avec nous et qui n'a pu la terminer pour des raisons vraiment complètement indépendantes de sa volonté. Et donc, on tenait vraiment à penser à elle, d'autant qu'elle nous écoute normalement. Donc, on pense beaucoup à toi, Cécile. Et effectivement, cette expérience, parce qu'on nous le dit, hein, Viva, c'est une aventure humaine extraordinaire. Et au violoncelle, effectivement, on a eu une aventure humaine dans l'aventure humaine, un rêve, pour reprendre le terme d'Isabelle. Et effectivement, on a pu se voir... donc à l'extérieur, et on a pu aussi se voir à Radio France grâce à toute l'équipe qui nous encadre, qui nous soutient, qui nous supporte aussi. Et donc voilà, grâce au service public, parce qu'il faut le dire, on a pu vivre tout cela, et on remercie chaleureusement la Maison de la Radio et tous ceux qui ont pu participer à la venue de tous ces personnes.
0: Merci pour vos mots, Agnès. On en a bien besoin. Philippe, vous êtes retraité, mais vous étiez à l'ONF déjà ?
1: Oui, je suis un retraité de l'ONF, mais de l'autre ONF.
0: Mais quel ONF ?
1: Voilà, de l'Office national des forêts, en fait.
0: Ok.
1: Voilà, bah, à 17 ans, j'ai découvert la musique et la forêt. Et rapidement, comme je pratiquais pas d'instrument, je me suis dit que c'était quand même plus facile d'intégrer l'ONF des forêts que l'ONF de la musique. Mais à 35 ans, je me suis mis au violoncelle en disant bah, pourquoi pas un jour. Et là, j'avoue que c'est un peu un rêve de changer d'ONF comme ça pour pendant 6 mois.
0: Est-ce qu'il y a un troisième ONF qui existe ? Je ne sais pas. Faudrait tenter. Hein, on va regarder. Merci beaucoup à tous les deux, Philippe et Agnès. Je vous l'ai dit, Viva l'Orchestra, c'est aussi une création, donc une œuvre écrite spécialement pour ses musiciens, puisque Radio France soutient ardemment la musique de son temps. Et Anthony Laguerre va venir nous présenter son œuvre, le compositeur de La Teneur du Vent. Il va nous en dire quelques mots. Cette pièce qui est très étonnante, puisque j'ai eu l'occasion de l'entendre aux répétitions. Et je crois qu'elle a beaucoup plu aux musiciens, d'ailleurs. Bonsoir, bonjour Anthony, montez à mes côtés. On peut vous applaudir parce que vous avez... Ah, après. C'est vrai, sait-on jamais. Alors, présentez-nous La Teneur du Vent et voilà comment vous avez écrit pour ces musiciens amateurs.
3: Eh bien, La Teneur du Vent, en fait, c'était une commande d'abord, réalisée par Radio France. Et donc, j'ai essayé de répondre au mieux à la commande qui m'a été faite. Et donc, étroitement en lien avec Marc-Olivier Donat, que je tiens chaleureusement à remercier pour tout son partage et vraiment sa joie de partager la musique et de la transmettre. Donc cette composition, en fait, elle est à base de dynamique, c'est-à-dire que je voulais d'abord ouvrir l'espace avec des percussions assez denses. À la base, c'était une pièce pour percussion, et elle a évolué en une pièce pour tout l'orchestre. Et après, je me suis dit, ok, une fois que l'espace est ouvert, je vais essayer de repartir du souffle, je vous en dis pas plus, et aussi que chaque personne de l'orchestre puisse jouer rythmiquement.
0: Et oui, c'est ce qu'on va voir, on va pas dévoiler, mais on le dira pour les auditeurs de France Musique qui ne le verront pas, mais il n'y a pas que des instruments au sens plus ouvert, quoi.
3: Oui, c'est ça. En fait, dans mon travail, de manière générale, j'essaye de, d'ouvrir encore une fois des espaces pour que bah, chacun puisse se projeter de la manière dont il souhaite se projeter dans la musique. Et donc voilà, c'est un long crescendo avec des masses sonores qui s'additionnent et qui s'accumulent pour être vraiment joué de, j'ai envie de dire, d'une seule personne à la fin, donc avec ses 130 musiciennes et musiciens.
0: Merci beaucoup. Merci Anthony Lagarde. On va entendre votre pièce dans quelques minutes, le temps de dire un mot avec Lyubov Nosova. C'est pas votre première expérience en pédagogie, parce que vous m'avez dit que vous avez participé à l'expérience Demos aussi. Alors, comment est-ce que vous avez vécu Viva l'Orchestra, qui n'est pas tout à fait le même projet ?
4: Bonsoir tout le monde. Je suis très ravie d'être ici pour la première fois en fait sur cette scène comme chef d'orchestre. Et cette expérience est vraiment extraordinaire pour moi parce que en fait j'oublie que je travaille avec les musiciens amateurs. J'ai l'impression que je travaille avec les musiciens professionnels parce que vous êtes tellement engagés, motivés et professionnels dans votre réalisation de votre métier, en fait, que vous faites maintenant, en ce moment, dans la scène. Ça, c'est incroyable. Pour moi, c'est quelque chose d'extraordinaire et qui montre vos qualités personnelles. Pour moi, c'est ça.
0: Et le répertoire contemporain que vous connaissez bien, parce que vous êtes chef assistante à l'ensemble intercontemporain, donc en plus, vous avez la chance de diriger le répertoire que vous aimez.
4: Voilà, c'est toujours une belle chance d'être là à la création des nouvelles œuvres. Et voilà, donc je suis toute heureuse d'avoir cette chance. Et je voulais aussi remercier la public qui est tellement nombreuse aujourd'hui. J'espère que parmi vous, il y a aussi beaucoup de musiciens en soi-même à l'intérieur, et peut-être vous allez joindre l'orchestre Viva parce que c'est une expérience formidable.
0: Merci beaucoup. Merci Lyubov Nosova. Alors vous allez entendre la pièce d'Anthony Lagarde, mais juste avant, il faut attendre, vous allez entendre Carmen de Bizet et ses célèbres Toréadors, ensuite donc Anthony Lagarde, et puis nous on se retrouvera ensuite en studio avec d'autres musiciens qui vont nous parler jusqu'à 18h de leur expérience. Bonne fin de concert.

Anthony Laguerre pour cette œuvre écrite pour Viva l'Orchestra, La Teneur du Vent. Et donc, ce sont des stylos. Ils ont appuyé sur les pupitres avec des stylos. C'est ça les bruits de percussion que vous avez entendus. Alors, je peux vous dire que c'était la course aux stylos dans tout Radio France hier pour que tous les musiciens aient leurs stylos pour pouvoir taper sur leurs pupitres. Viva l'Orchestra, cet orchestre de 107 musiciens qui salue l'auditorium de Radio France. Si vous avez un jour l'occasion de pouvoir venir voir ce spectacle, c'est assez formidable. J'avoue que pour être dans le monde de la musique depuis assez longtemps, on n'a pas tous les jours un public aussi chaleureux et puis un public familial, donc même avec des enfants, puisqu'évidemment il y a beaucoup de familles dans ce studio. N'hésitez pas, venez voir Viva l'Orchestra ou venez même y participer.

Le public de l'auditorium de Radio France est plein et évidemment le public est debout pour acclamer ces musiciens qui ont joué ce soir, enfin cet après-midi, sous la direction de Lyubov Nosova, qui est donc chef assistante de l'ensemble intercontemporain, qui salue donc tout le public et tous ces musiciens qui ont donc pu participer à cette expérience viva. 107 plus 27 musiciens de l'Orchestre National de France, ce sont tous des solistes de l'orchestre qui les accompagnent dans leur quête. Et pendant 6 mois, ils ont donc travaillé avec étroitement ces musiciens de l'Orchestre National de France pour se retrouver ensuite dans cet auditorium. Et je le disais, certains d'entre eux, ils sont venus voir des spectacles, ils ont entendu des concerts. Donc c'est un peu un rêve qu'ils ont vécu de pouvoir être en direct de cet auditorium et en direct sur notre belle antenne de France Musique. Et d'ailleurs, certains d'entre eux vont revenir parler avec nous juste après pour nous raconter leur expérience. Mais tout de suite, un bis pour ce concert.

Et c'est ainsi que s'achève ce concert avec cette farandole. Alors c'est un petit peu l'œuvre phare de Viva l'Orchestra, cette farandole de l'Arlésienne de Bizet. Il le joue extrêmement souvent. On a eu pendant très longtemps le cancan d'Offenbach et puis maintenant à chaque fois ils finissent le concert avec ce bis. Et donc ces musiciens de Viva l'Orchestra ont l'habitude d'interpréter maintenant cette œuvre. Et Lioubov Nosova vient de quitter la scène devant le public debout de l'auditorium de Radio France et elle revient sur scène pour faire à nouveau saluer ses musiciens. Un beau bouquet de fleurs l'attend, voilà, et elle va nous donc dire à tous ses musiciens de se lever, tous les pupitres un par un. D'abord, vous connaissez si vous êtes déjà venus, les cuivres, les bois, les contrebasses, les violons. Je crois que ces musiciens d'ailleurs se sont très bien entendus avec cette chef d'orchestre et sont nombreux à avoir dirigé Viva l'Orchestra. Lucie Leguet l'année dernière, Christiane Mathieu-Larroux, le directeur musical de l'Orchestre National de France, a dirigé aussi ces musiciens. Ce sont les harpistes qui se lèvent maintenant pour saluer le public de l'auditorium. Et ici, tous les cuivres qui ont été particulièrement gâtés ce soir. Vous voyez que les cuivres sont extrêmement applaudis. Ils ont eu beaucoup à faire. Les premiers violons également, parce qu'il faut aussi trouver un violon solo pour Viva l'Orchestra. Et Lioubov Nosova reçoit son bouquet de fleurs. On est toujours très heureux de partager ce moment Viva l'Orchestra avec vous, parce que c'est au cœur évidemment de nos missions de service public, cette pédagogie, et de pouvoir faire entrer les amateurs dans l'auditorium de Radio France, comme faire entrer les auditeurs de France Musique aussi tous les jeudis soirs, les vendredis soirs dans notre salle de spectacle. Lioubov Nosova vient de quitter la scène. On ne sait pas si elle va rejouer cette farandole, ce qui arrive parfois. Mais comme elle revient avec l'équipe du studio de France Musique, on se dit, parce qu'on est, comme ça, hein, on sent les choses, hein, qu'elle va très certainement... On pronostique un bis de la farandole de Bizet. Et on ne voudrait pas que vous ratiez ce bis quand même. Parce qu'après, on va aussi accueillir d'autres musiciens de Viva l'Orchestra. Mais si jamais on peut avoir une nouvelle farandole, on en serait bien heureux. Alors on va garder l'antenne encore quelques secondes et quelques applaudissements.

En tout cas, je peux vous dire que le public n'est pas prêt à partir. Il ne se lève pas et il attend peut-être d'avoir une nouvelle farandole. Et bien voilà, cette farandole, on va la voir. L'orchestre vient de se lever et Lubos Musova est rentré sur scène pour vous redonner Bizet. Alors, ça serait bien dommage quand même que nous n'en profitions pas une dernière fois. Voici donc ces musiciens qui saluent.

0: Vous voyez, je ne sais pas si on est très bon en pronostic avec l'équipe qui est avec moi ce dimanche à France Musique, parce que le public est toujours là à applaudir, mais, pour l'instant, on ne rejoue pas. À 18h, ne ratez pas d'ailleurs la suite des concerts en direct du studio 104 avec Nicolas Pomaret et Nathalie Piollet qui vont vous offrir un très beau concert de 2 heures autour du jazz. Bon, eh bien, nous n'aurons pas eu cette farandole malheureusement, mais vous entendez ? Le public est toujours aussi content. On va avoir d'autres musiciens donc de ce Vival Orchestra qui vont nous accompagner. Je remercie Vincent Villetard, MMO, Jean-Louis Deloncle, Sébastien Royer, Roxane Avis, Martin Messouac, qui est à la Sonotar Boukifa, et donc qui était avec nous aujourd'hui pour ce concert de Viva l'Orchestra.
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0: Dans quelques instants, Camille va venir nous rejoindre. Elle est trompettiste et donc elle a participé à Viva l'Orchestra. Et d'ailleurs, une piqûre de rappel si vous êtes intéressé, l'inscription se fait sur le site de Radio France, souvent au mois de septembre. Vous envoyez une lettre pour montrer votre motivation. 2 ans de pratique instrumentale au minimum. Vous l'avez compris, les partitions seront adaptées pour vous et vous pourrez peut-être jouer le 21 juin à l'auditorium de Radio France. En attendant, Camille, eh bien nous allons écouter un beau concert de cette saison, le dernier mouvement du concerto pour violon de Beethoven par Frank-Peter Zimmermann, qui était artiste en résidence cette saison et qui nous a régalé ici avec l'Orchestre National de France et Christiane Matchelaroux.

0: Donné en avril dernier dans l'auditorium de Radio France, où nous sommes donc aujourd'hui en direct, Frank-Peter Zimmermann, l'Orchestre National du Français, Christiane Mathilaroux, Frank-Peter Zimmermann qui était artiste en résidence cette saison et que vous avez donc eu l'occasion d'entendre sur nos antennes ou dans cet auditorium, dont de multiples façons, en musique de chambre, en concerto. Il nous a réjouis tout au long de l'année. Viva l'orchestra! Vous le savez, depuis 16h, nous sommes avec ces amateurs. Ils étaient 107 dans l'orchestre et voici l'une d'entre eux, Camille. Bonjour Camille.
1: Bonjour, merci de m'accueillir.
0: Ah bon, je suis ravie. Alors vous avez 20 ans, vous étiez à la trompette. On a pu vous entendre dans le Kraken. Vous connaissiez ce Kraken de Chris Hazel qui a surpris tout le monde?
1: Je ne connaissais pas ce Kraken, mon prof connaissait. Donc ouais. C'est que quand même dans le milieu, c'est connu.
0: Oui.
1: Mais c'était la première fois que je l'interprétais. Et j'étais très heureuse de jouer la première trompette avec ce passage en soliste où en fait différents solos, d'abord le trombone, puis le cor, la trompette 2 et enfin la trompette 1 se superposent petit à petit et reprennent un thème. Je trouve ça magnifique.
0: Pas trop de pression quand on joue comme ça en trompette solo?
1: Alors un peu, mais en fait je trouve que l'ambiance est tellement bienveillante. Et puis la présence de Rémi Joussemet qui est soliste trompette solo à l'Orchestre National de France a permis finalement aussi de me rassurer d'une certaine manière parce que je savais qu'il était là pour les départs, pour les... Voilà, et même sa présence, je trouve que ça c'est quelque chose qui... J'étais pas au courant quand je me suis inscrite au Viva. Et je trouve que c'est merveilleux de pouvoir travailler avec eux.
0: Alors Camille, voilà, la musique, vous connaissez bien, puisque vous êtes née dans une famille de musiciens. Votre père, je crois, est musicien.
1: Voilà, mes deux parents sont musiciens. Mais mon père plus que ma mère, en tout cas plus professionnellement. Et donc mon papa, oui, est dans le milieu musical depuis toujours. Donc j'ai baigné là-dedans depuis que je suis toute petite.
0: Et vous n'avez pas choisi la musique finalement?
1: J'ai pas choisi la musique professionnellement pour l'instant. On ne sait jamais.
0: Ah, vous êtes comme Antoine aux percussions tout à l'heure,
1: exactement.
0: Qui était dans les vins spiritueux, qui finalement choisit
1: D'autant
0: la
1: plus
0: musique.
1: Que je m'oriente dans le commerce. Donc si ça se trouve comme il était dans le commerce, donc on ne sait jamais. Mais j'aimerais que mon métier, de toute façon, ait un lien un jour avec la musique d'une manière ou d'une autre. Parce que je pense que quand la musique nous a touchés, n'importe quel âge, on ne peut plus s'en séparer. La preuve dans le Viva, on a des gens de tous les âges qui vivent un rêve éveillé, comme ils aiment bien dire, parce que la musique, c'est merveilleux et à partager, c'est exceptionnel.
0: Vous faites un peu de la radio aussi, quand même, Camille. Vous faites un peu le métier de musicien et mon métier également, puisque j'ai découvert que vous faisiez des podcasts. Racontez-nous ces histoires de podcasts.
1: Oui, alors non, j'irai pas jusqu'à dire que je fais comme vous, etc. Mais d'ailleurs, ça me fait tout drôle d'être dans cette posture, de devoir répondre aux questions. Normalement, moi, je les pose et après, je suis tranquille. Mais donc là, oui, j'ai un podcast qui s'appelle Musicami. Donc c'était tout simplement musique, Camille, voilà, et la contraction des deux mots. Et donc l'idée, c'est d'aller à la rencontre de musiciens professionnels qui vont nous raconter un petit peu l'impact de la musique dans leur vie, qu'est-ce que ça a changé pour eux. Et justement, Rémi Joussemet, qui était avec nous au Pupitre des Trompettes, je l'ai reçu sur le podcast. Donc c'était très chouette de le revoir aujourd'hui. Et on va sortir une vidéo là en fin de semaine sur le Viva, où j'ai pu échanger avec Anthony Laguerre, qui a écrit une pièce pour nous, avec Marc-Olivier Denat, qui a créé le Viva. On était tout en haut de la tour, d'ailleurs, au 22e étage, pour l'interview avec la tour Eiffel en fond.
0: Parce que d'habitude, c'est chez vous, non? J'ai l'impression, les vidéos, pas
1: alors,
0: du tout.
1: Ça dépend.
0: Ah,
1: en fait, on aime bien aller dans l'univers de l'artiste. Et donc, là, on est carrément dans l'univers de Marc-Olivier. Et donc c'était merveilleux.
0: Alors Camille, vous vouliez nous jouer quelques notes d'introduction, celles qui introduisent votre podcast. Vous êtes venue avec votre trompette.
1: Oui. Alors, après un concert, avec sourdine, on verra ce que ça donne. Mais je vais essayer.
0: Écoutez, ça nous fait plaisir en tout cas d'entendre ces quelques notes de trompette dans le studio à côté de l'auditorium. Allez-y. Écoutez, je pense qu'on va le prendre pour jingle peut-être à France Musique.
1: Écoutez, je vous ferai un devis.
0: Vous avez le sens des affaires, Camille, c'est ce que je vois. Merci beaucoup d'être passé dans le studio de France
1: Musique. Merci beaucoup, Émilie, au plaisir.
0: À bientôt. Bah, écoutez, je vais continuer à regarder tous vos podcasts.
1: C'est très gentil.
0: On mettra les liens sur notre page internet.
1: Merci beaucoup.

0: À la Bacchanale de Saint-Saëns, j'avoue, enthousiaste toujours le public, ça marche très bien en concert. Et là, c'était en 2021, l'Orchestre National de France, dirigé par Christiane Mathieu-Larroux. Deux nouvelles musiciennes de Viva l'Orchestra m'ont rejoint, Stella, qui est au violon, et Audrey, qui est au corps. Et on a eu l'occasion de parler un petit peu du concert et de la manière dont elles l'ont vécu, parce que c'est évidemment très intense. Alors, dites-nous, comment ça va maintenant que c'est fini? Dites-nous, Stella.
1: Alors, soulagée et triste en même temps, un rêve vient de s'accomplir et je suis encore sur mon petit nuage.
0: Et vous, Audrey?
2: Alors, ça a été un grand plaisir de participer pendant ces 6 mois, tout d'abord aux répétitions et puis l'apogée du travail et des émotions aujourd'hui.
0: Vous jouez depuis combien de temps, toutes les deux, votre pratique de l'instrument, Audrey?
2: Alors moi, pour le corps, strictement 2 ans.
0: Ah, d'accord, c'est pas votre premier instrument?
2: Non, ça a été le piano et la flûte à bec, plutôt sur un répertoire baroque avant.
0: Ah d'accord, et qu'est-ce qui vous a poussé à vous mettre au corps?
2: Ah, le corps, c'était un rêve de petite fille, mais à l'époque, les petites filles n'étaient pas destinées à jouer du corps.
0: Ah, donc genré.
2: Voilà, donc une fois adulte, eh bien, je peux réaliser mon rêve en ce moment.
0: Ah, c'est incroyable, alors effectivement. Et en plus, non seulement vous avez réalisé votre rêve, mais vous avez joué à Viva l'Orchestra, à l'Auditorium de Radio France, et pas seul en plus, racontez-nous.
2: Oui, nous sommes venus en famille avec ma fille Cassandre, qui était là au pupitre d'alto, qui elle est beaucoup plus expérimentée que moi, puisqu'elle va commencer sa 10e année d'alto, et elle pratique aussi le hautbois.
0: Et vous venez de
2: Bordeaux.
0: Alors, comment ça s'est passé? Parce qu'il y a beaucoup de répétitions le soir et le week-end.
2: Oui, alors ça a été une petite intendance à mettre en place, une organisation. Cassandre avait postulé toute seule pour participer l'année dernière. Et malheureusement, elle a été beaucoup déçue parce que je lui ai dit que pendant son année de 3e, ça allait être très difficile à organiser, trop de fatigue. Et cette année, en fait, je lui ai fait la surprise de postuler pour nous deux et nous avons été prises.
0: Ah, une année sans examen, c'est ça alors.
2: Voilà, puisqu'elle est en seconde. Et bien donc, ça a été le TGV, le matin tôt ou la veille au soir, suivant les heures de répétition. Et puis le logement sur place, quelques nuits, mais ça s'est très bien fait.
0: Et c'était agréable, j'imagine, de pouvoir partager ces moments avec votre fille.
2: Voilà, puisqu'on pouvait échanger tout le temps que l'on avait de libre. Et une fois entrée dans la maison de la radio, nous faisions chacune notre vie avec nos collègues de pupitre et nos camarades que l'on s'est fait sur place.
0: Alors Stella, vous jouez en famille aussi, mais c'était pas avec vous aujourd'hui, votre famille. Mais en tout cas, chez vous, vous jouez aussi avec vos enfants, c'est ça?
1: En effet, j'ai 2 enfants, l'un qui fait du clavecin et l'autre qui pratique le violon. Et c'est avec l'aîné qui pratique le violon que nous avons la chance d'être en orchestre de chambre. Donc nous faisons de la musique de chambre toutes les deux avec un concert la semaine prochaine.
0: Ah oui, vous produisez aussi avec vos enfants?
1: Alors, en effet, le conservatoire de Ville d'Avray, je rends hommage à Cédric Julion, qui est notre professeur de musique de chambre, nous permet 3 fois par an, en fait, de nous produire en concert.
0: Vous avez eu des moments de découragement quand vous avez vu les partitions et tout le travail qu'il y avait à accomplir pour Viva l'Orchestra?
1: Ah, c'était impressionnant par la taille de l'orchestre, 110 personnes, jouer avec 110 personnes, c'est un challenge. Et puis, effectivement, à la fin de la première journée de répétition, on sort avec beaucoup de doutes et on se dit mais comment je vais faire pour être au même niveau que certains qui sont des quasi-professionnels et en fait à force de travail et de métronome.
0: Ouais, je vois bien que ça bat beaucoup le rythme hein, dans les musiciens, c'est ce que je remarque à chaque fois.
1: En effet.
0: Et cet auditorium, vous le connaissiez?
1: Alors j'ai eu l'occasion de venir écouter certains concerts. C'est une joie chaque fois que je rentre dans ce cocon, dans ce nid, dans cet écrin. Et puis en plus c'est climatisé, donc aujourd'hui c'est très très agréable.
0: À Paris avec nos 36 degrés.
1: Voilà, et en comparaison d'autres auditoriums, je trouve qu'il y a une proximité en fait qui est énorme, puisque quelle que soit la place à laquelle on est assis, on a l'impression d'être à côté de l'orchestre.
0: Alors écoutez, merci beaucoup à toutes les deux d'être venues. Stella, vous faites rentrer France Musique à l'international, puisqu'on nous écoute du Togo.
2: en effet, d'Allemagne.
1: En effet, du Togo, d'Allemagne, depuis Montréal également, la Côte d'Ivoire.
2: Vous avez de la famille partout.
1: De la famille, des amis. Et effectivement, France Musique nous accompagne. J'ai fait mes devoirs avec France Musique déjà très jeune. C'est à travers les ondes que la musique aussi est souvent transmise.
2: Merci beaucoup pour vos paroles. Merci Audrey, merci Stella. Je vous laisse aller profiter de cet après-concert. Et on va écouter le dernier disque de l'Orchestre National de France et de Christiane Macellarou, un disque consacré à la compositrice Elsa Barène.

0: Leipzigan d'Elsa Baren pour découvrir cette compositrice. C'est le dernier disque de l'Orchestre National de France avec Christiane Matché-Larroux. Je suis avec deux derniers instrumentistes de Viva l'Orchestra qui nous accompagnent jusqu'à 18h. Tiki Flore qui a 16 ans, qui est à la contrebasse, et Robin qui était en trombone. Merci de partager avec nous vos impressions sur Viva l'Orchestra. Et tous les deux, vous avez dans l'idée peut-être de devenir professionnel de la musique, soit musicien, soit dans, en tout cas, des postes autour de la musique. Robin, dites-nous.
1: C'est ça. Bah alors, moi, je suis étudiant là, actuellement, un master de production et diffusion du spectacle vivant. Et j'ai l'ambition de, pourquoi pas, travailler dans la régie orchestre. Donc là, j'ai la chance d'être en alternance à l'orchestre Les Musiciens du Louvre, dirigé par Marc Minkowski, en régisseur orchestre. Donc on part avec eux en tournée, on fait toute l'organisation, toute la logistique en amont sur la location des instruments. Et on a la chance de voir de magnifiques salles à travers le monde et à travers la France. On a la chance d'avoir des super beaux endroits. Et c'est vraiment aussi également une chance de s'y produire et d'y travailler.
0: Alors le trombone, là, vous avez eu quand même de très beaux moments musicaux, surtout que vous connaissez bien les fanfares, les groupes de jazz, vous n'êtes pas uniquement dans le côté musique classique.
1: C'est ça. Alors moi, je suis originaire d'un petit village à côté de Castres, et j'ai commencé dans ce qu'on appelle les bandas, donc on fait tout ce qui est fête de Bayonne, les férias de Condon, tout ça, dans le sud-ouest. C'est pas le même style, non. C'est totalement différent. Et donc en effet, là, arriver avec un programme classique mais très dynamique, c'était aussi un petit challenge de travailler toute une autre dimension, toute une autre intention.

0: musical.
1: Donc c'était pas votre répertoire de base
0: C'était pas du tout mon répertoire de base. Mmh. Non, moi je suis vraiment plus dans la musique de rue, dans vraiment où on laisse place peut-être à l'improvisation, tout ça. Là c'était beaucoup plus différent, mais tout aussi intéressant.
1: Bah, ce que disait Marc-Olivier Denatte, finalement on peut jouer à Viva l'Orchestra en venant de différents univers musicaux. Tiki Flore, vous êtes à la contrebasse, mais je crois qu'il y a eu plusieurs instruments avant d'arriver à la contrebasse. Déjà à 16 ans, vous avez déjà, alors je compte 1, 2, 3, 4 instruments.
2: Oui, c'est ça. En fait, je baigne dans la musique depuis que je suis toute petite. Mes parents, ils m'ont toujours encouragée à tester plein d'expériences différentes. Et donc, dès l'école primaire, j'ai pu accéder au brass band de mon école. Et donc, j'ai testé le cornet, le trombone et le phonium. Donc, j'étais déjà plus attirée vers les gros instruments très graves. Mais j'ai aussi suivi quelques cours de piano qui m'ont aussi donné envie de continuer à suivre vraiment des cours de musique. Après, je me suis mise à la contrebasse dès le CE2 CM1, donc en parallèle du brass band. Et j'ai continué à la contrebasse parce que c'était comme un coup de foudre. Et là, encore, je continue. J'aime bien expérimenter des nouveaux instruments. Par exemple, je teste la basse électrique. Je continue à faire du piano, du chant et la guitare aussi.
1: Ah bah d'accord. Donc vous allez pouvoir peut-être jouer avec Robin. Vous êtes tous les deux dans des répertoires parfois alternatifs et pas que musique classique. Mmh. Ah d'accord, vous êtes vraiment ouverte à tous les genres.
2: Toutes les expériences possibles.
1: Bon, c'est parfait. Est-ce que vous pensez devenir musicienne professionnelle à 16 ans? Je pense qu'on ne sait peut-être pas encore.
2: J'ai beaucoup d'ambitions sur beaucoup de chemins différents.
1: Ah.
2: Mais je pense que c'est tout à fait faisable de tout combiner. Et donc, un de mes objectifs, ce serait d'intégrer l'orchestre de la garde républicaine.
1: Ah d'accord, et pourquoi cet orchestre
2: particulièrement? Quand j'étais petite, bon, ça n'a rien à voir, mais j'adore l'équitation. Et quand j'étais petite, je voyais toujours les soldats à cheval passer. Et du coup, j'ai décidé de faire mon stage d'orientation en troisième à la garde républicaine. Et là, j'ai accédé aussi aux répétitions d'orchestre. Et je me suis dit que c'était une atmosphère un peu que j'aimerais bien intégrer. Et donc, ça m'a donné cette envie de poursuivre là-dedans.
1: Bah écoutez, merci beaucoup à tous les deux. Un mot peut-être pour résumer votre expérience Viva? C'est dur un mot, hein.
0: Ouais, c'était extraordinaire, c'est pas forcément original, mais inattendu sur les rencontres aussi quoi, que j'ai pu faire lors de ces répétitions.
1: Tiki Flore,
2: ça nous a forgé plein de qualités, de l'entraide, ouais. L'écoute, et c'était vraiment émouvant, une belle expérience. Et vraiment merci à tous ceux qui nous ont permis de la faire.
1: Merci à vous, et puis on se quitte avec Rachmaninov.

0: En décembre dernier, cette troisième symphonie de Rachmaninov avec l'Orchestre National de France et Christiane Mathieu-Larroux. Merci à Claire Lagarde qui a réalisé cette émission et Adrien Landivier qui était à ses côtés ce dimanche.
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0: Il est tout pile 18h et de l'auditorium, nous nous rendons maintenant au studio 104 de la Maison de la Radio. La fête de la musique se poursuit sur France Musique avec Nathalie Piollet et Nicolas Pomaret. Bonjour à vous deux.
4: Bonjour
5: Émilie.
4: Gros bisous, la soirée continue, la fête continue. À bientôt.
0: À bientôt.

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1: Bonsoir à tous, bonsoir à toutes, bonsoir Nicolas et bonsoir le studio 104. Allez, c'est le moment de s'exprimer. Est-ce que vous êtes là? Ouais. Vous êtes un public très chaud et normalement, comme c'est climatisé, vous êtes chaud, mais vous n'avez pas trop chaud, donc tout va bien. Bienvenue au studio 104 de la Maison de la Radio. On est en direct jusqu'à 20h pour cette soirée jazz. Trois groupes ce soir. Trois groupes qui mélangent tous les éléments, la terre pour les racines, les origines, l'air pour respirer, pour souffler des notes, pour vivre, l'eau pour atteindre de nouveaux rivages et le feu parce que c'est quand même la fête de la musique et qu'on va célébrer ce soir la force et la flamme du jazz français qui rêve, qui danse, qui respire, plus vivant, plus moderne que jamais. Tout à l'heure, Nicolas, au programme des festivités.
2: Alors, programme des festivités, dans le sens inverse de ce que l'on va pouvoir avoir, voir pour vous qui êtes en face de nous, et entendre pour les gens qui sont sur France Musique. Ludivine Issembourg, Sextet, elle a le groove qui coule dans ses veines, la galaxie jazz funk de la flûtiste Ludivine Issembourg. Avant tout, c'est le plaisir de jouer, de danser, de bouger, en un mot, le mouvement. Florian Pellissier Quintet, si nous devions qualifier son style, ce serait du jazz hard bop, mais ce n'est jamais aussi simple pour ce voyageur insatiable qui se nourrit de multiples influences, un pasteur qui guide son troupeau de biches à travers le monde. Son dernier album, le 6e Pacific Biche, est sorti en décembre et ce soir, il nous présente un set patchwork avec des compositions issues de ses derniers albums.
1: Et tout de suite, ma chère biche, pour commencer, une formule inédite. C'est un peu une surprise et c'est complètement inédit la musique que vous allez entendre ce soir.
2: Effectivement, habituellement, ils sont trois. C'est une fratrie à majorité sororité. Mais là, il n'y a que les deux sœurs qui sont là, les sistas, comme elles s'appellent entre elles, puisque Zachary, le contrebassiste, le frère aîné, est lui pris sur un autre engagement. Mais du coup, pour nous, ça en est que mieux, parce que c'est un petit peu inédit, cette formule. Elles vont nous entraîner dans leur jardin, de leur jeu d'enfant au développement de leurs carrières actuelles. Leur dernier album qu'elles vont nous présenter en partie s'intitule Jaden en nous, et dans ce jardin créole très fertile, il y a beaucoup d'influences résultantes du métissage, de mélanges féconds de cultures qui se rencontrent. Nathalie, on les accueille, les sistas.
1: Tout de suite, c'est le moment.
2: C'est le moment.
1: Cynthia et Clélia Abraham, depuis le studio 104 sur France Musique pour la fête de la musique.

0: Merci beaucoup.
1: Pas chercher plus loin. C'est le titre de ce premier morceau de Cynthia et Clélia Abraham depuis
0: Merci
1: le studio 104.
0: Beaucoup. On est ravis d'être ici avec vous. Donc comme ils l'ont très bien dit tout à l'heure, c'est un peu inédit voilà, ce soir, parce qu'on est en duo pour la première fois. Et on vous a joué le premier morceau de ce petit concert qui s'appelle « Pas chercher plus loin ». En créole guadeloupéen, notre papa est guadeloupéen, notre maman est d'ici, de métropole, et on a à cœur de mélanger toutes nos cultures, et c'est un plaisir de mélanger les, entre autres, les rythmiques traditionnelles de la Guadeloupe avec notre bagage jazz. Et c'est un morceau qui dit tout simplement, comme on dit ça, faut pas chercher midi à 14h, il y a des choses très belles autour de nous. On cherche souvent beaucoup trop loin au lieu d'ouvrir les yeux et de savourer ce qui est déjà là. On va poursuivre avec un morceau qui s'appelle La Traversée, qui parle de la traversée humaine avec ses hauts, ses bas, ses joies, ses peines et le fait d'accepter et de faire la paix avec toutes ces montagnes finalement et de voir peut-être au-delà de cette vie-là, les vies d'avant, les vies d'après. Voilà, on vous laisse sur ça.
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0: Delia et Cynthia Abraham, en direct du studio 104 de la Maison de la Radio et de la Musique. Pour ce spécial 18-20 Jazz, fête de la musique, dans une version inédite en duo.
1: Un éloge à la douceur maintenant, un morceau qui s'appelle Plim, qui veut tout simplement dire plume, un morceau de Clélia. Petit amour.

0: Clélia Abraham au piano, Cynthia Abraham au chant et aux percussions, tout type de percussion, hein, puisque dans ce morceau, sa percussion, c'était une feuille blanc A4 qu'elle a pliée en deux et frottée délicatement pour interpréter cette plume.
1: On va maintenant vous jouer un morceau qui s'appelle Hymne, écrit par notre cher frère Zacharie Abraham, qui n'est donc pas là, mais il est avec nous en pensée. Il nous a envoyé un petit message tout à l'heure, et dans notre loge, donc notre frère s'appelle Zacharie, il avait écrit sur le miroir « Zacho ». Donc il est un peu avec nous quand même. Hymne, c'est un hommage à la famille, à toute la beauté qu'on voit dans les familles, comme on peut le vivre, mais aussi toutes les difficultés qu'on peut vivre dans les familles, parce que c'est pas facile aussi. Et c'est aussi mélanger tout ça dans ce texte en créole, un hommage à Haïti, à l'histoire d'Haïti, qu'on ignore beaucoup trop, et on voulait rendre hommage à la première nation noire indépendante.
2: La fratrie Abraham, et en l'occurrence les sœurs Abraham, avec nous ce soir, en direct sur France Musique.

0: On est à Paris, au studio 104 de la Maison de la Radio, et nos pensées s'envolent vers Haïti avec cette composition des sœurs Abraham qui s'appelle Hymne, Hymne pour Haïti.
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0: une petite version a cappella pour ce duo des deux sœurs, Cynthia et Clélia Abraham.
1: Qui tombe maintenant.
2: Ce petit morceau était un hommage à Daniel Waro, qui est l'invité de notre disque et qui a composé ce morceau pour la naissance de sa fille. Et voilà, Cynthia a fait un petit arrangement avec. Et on va déjà terminer ce mini-concert avec Jour de fête. Donc comme son nom l'indique, c'est pour célébrer la vie, célébrer le fait d'être vivant, d'être ensemble, là maintenant, de jouer de la musique. Et voilà, merci encore pour votre présence.
0: Et pour la fête de la musique, on peut dire, ça tombe très bien ce titre.
3: Ça colle plutôt pas mal, hein. Ouais, c'est bien fait. On est sur France Musique en direct.

0: Merci beaucoup, Clélia Abraham. Merci beaucoup. Merci.
1: Les deux sœurs Abraham sur la scène du studio 104 de la Maison de la Radio et de la Musique à Paris. Elle salue le public et vous pouvez les applaudir vous aussi de l'autre côté du poste, chers auditeurs, chères auditrices, puisque je rappelle qu'on est en direct. Abraham Réunion, c'est le projet de ces sœurs qu'elles forment avec leur frère Zachary. C'est un album Jaden à nous qui est sorti en 2026.
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1: Les filles, j'adore, vous nous avez rejoints, vous savez ce qu'on entend à l'antenne ? Un rire. C'est pas mal, ça définit.
3: Très bien, très bien.
1: Très très bien. Famille de musiciens, hein, votre famille, votre père est musicien. Moi, j'aimerais bien savoir à quel point c'était une évidence absolue de devenir musicien ou musicienne. Votre frère aussi est musicien, c'est avec lui que vous avez monté ce projet Abraham Réunion. Vous avez d'ailleurs en parallèle, vous, des carrières sous votre nom avec des disques qui sont sortis ces dernières années, puis on vous aperçoit dans tout un tas de projets excitants. C'était obligatoire d'être musicien, musicienne, ou on se pose la question quand même ?
3: Pas du tout.
1: Ah bon ?
3: Non, en tout cas pour ma part, c'était pas du tout une évidence. Et voilà, je me suis demandé est-ce que je fais ça par déterminisme ou est-ce que vraiment j'ai envie de faire ça. Donc je me suis longtemps posé la question. Ça a été un long chemin, oui. Et finalement, je suis bien contente d'avoir décidé de le faire.
1: Mais pas une évidence.
3: Non, c'était pas une évidence, oui.
4: Un peu pareil, mais bon, bah, c'est sûr, en ayant des parents musiciens, en étant baigné dans la musique, bon, bah, c'est sûr qu'on est dans un environnement qui.
1: Ah,
4: c'est
1: bah
4: le
1: oui.
4: bain. On est tombé dedans quand on était petite quand même. Donc, voilà, mais on a beaucoup de chance. Et si, je pense qu'on s'est tous les trois posé des questions. Peut-être Zachary un peu moins finalement.
3: Ouais,
4: moi, j'ai eu un moment, fin de l'adolescence, est-ce que j'ai vraiment choisi de faire ça? Je suis un peu allée faire autre chose et puis j'ai dit, oui, en fait, je vais faire ça. Complètement. Donc voilà.
5: Ouais. Cynthia, vous avez utilisé justement le terme baigné et je pense que ça parle à beaucoup de familles qui sont peut-être dans la salle ou qui nous écoutent. Justement, tous les enfants qui vont faire de la musique, mais tous ne deviennent pas forcément une fratrie professionnelle pour autant. C'était quoi l'ambiance quand vous étiez enfant ? C'était quel style de musique qui traversait justement dans la famille ?
3: Ben, l'ambiance, c'était surtout Zach, le DJ de la famille.
5: L'aîné.
3: Ouais.
5: C'est l'aîné, Zachary.
3: C'est ça. Qui mettait du Miles Davis, qui mettait pas mal de jazz, en fait. Ouais. Mais on a aussi écouté beaucoup Mario Canonge, Alain Jean-Marie. Voilà, c'est un peu les noms qui me viennent.
4: Ouais, après, dans un autre style, on a écouté Tower of Power, des trucs beaucoup plus... voilà. Ouais, on a écouté vraiment beaucoup de choses et puis surtout c'était, comme on le dit souvent, c'était vraiment un jeu pour nous. Zachary, il nous faisait faire des exercices de solfège, mais on se marrait quoi. C'était vraiment un jeu ludique, donc voilà, c'était ça l'ambiance.
5: Et aujourd'hui, c'est toujours le jeu ou ça reste ou c'est devenu sérieux ?
4: Ça dépend.
3: Non, mais il y avait les deux même à l'époque. Oui, il y avait le conservatoire,
4: ça c'était
3: quand même sérieux.
4: Il y a une très académique. Ouais,
1: Les Caraïbes, vous les avez cités, vous avez parlé de Mario Canonge, d'Alain Jean-Marie. Les Caraïbes, c'est le territoire de votre père. Vous n'y avez jamais habité. Cet héritage, il est très présent, bien sûr, dans votre musique. Par rapport à vos imaginaires, commencez d'évoluer par rapport à cette terre très importante pour vous que vous n'avez finalement jamais vraiment connue.
4: C'est une très bonne question.
1: Ça veut dire que c'est compliqué.
4: Non, mais je pense que c'est une quête de tous les jours. C'est vrai que notre père, il a plus écouté de jazz, de salsa, tout ça, que vraiment de la musique traditionnelle guadeloupéenne, créole. Donc ça a été... On est allé chercher. Vraiment, ça a été une vraie démarche. Et on l'a fait un peu en décalé avec les frères et sœurs. Et à un moment, je sais pas, il y a eu cette évidence de faire ça ensemble, de continuer la recherche ensemble. Mais voilà, après, c'est pas toujours évident hein, de voyager entre ces deux cultures. Voilà.
1: Mais surtout, c'est un work in progress, pardon, pour l'anglais. Mais en fait, c'est ça, c'est comme une quête qui continue, un voyage qu'on traverse, et on en apprend sur soi, sur ses racines. Sur, ça m'évoque aussi le titre de cet album, qui est quand même assez important, Jaden à nous. Ça, c'est une expression de votre père. D'ailleurs, dans ce disque, il y a une petite piste. Alors, c'est l'une des deux qui a enregistré. Vous avez enregistré une conversation avec le père, le frangin, la sœur. Vous êtes en train de parler du nom de l'album, et il y a votre père qui dit « Ah, Jaden à nous, c'est pas mal ». Est-ce que vous pouvez nous en dire plus sur ce jardin à nous? Et puis, respect à papa, quoi. Clélia. Ou Cynthia.
4: Sur le titre, vous voulez dire ouais,
1: Jaden à nous.
5: Cynthia.
4: Donc, le titre, ça c'est Cynthia. Je reprononce pour les créolophones, Jaden en nous.
1: Ah, pardon.
4: Pas de souci, il n'y a aucun problème.
1: Jaden en nous.
4: Non, bah oui, effectivement, cette anecdote, elle est très rigolote parce qu'on était voilà, dans le salon de notre papa, un peu sur les poufs, un peu par terre, un peu voilà, à la cool, quoi. Et puis, on cherchait, on était dans une ambiance un peu euphorique. Et puis, en fait, au début, il a dit Jaden l'amour, donc le jardin de l'amour. Et puis finalement, je sais pas, il y avait beaucoup le vert dans notre esprit. On voyait la Guadeloupe, le fait que c'était extrêmement riche, une terre très très riche, qui a malheureusement voilà, été bien dégradée. Mais voilà, on avait ce truc du jardin, et puis on voulait quelque chose qui rassemble un peu le jardin concrètement, le jardin intérieur, ça c'est plus Clélia, et le jardin, notre jardin commun, ce qu'on crée ensemble, ce qu'on vit ensemble.
3: Voilà. Notre monde.
5: Et oui, le jardin intérieur, parce que au-delà justement des Caraïbes, il y a aussi d'autres thématiques sur la crise climatique. Ouais. Vous, Clélia, vous êtes plutôt sur la méditation, la psychologie, et tout ça, on retrouve ça aussi dans votre album.
4: C'est vrai qu'il y a des sujets. Voilà, je pense qu'on est tous très sensibles aujourd'hui à toutes ces questions, notamment climatiques, justice sociale et tout ça, et on a essayé de mettre tout ça un peu en poésie avec le thème du jardin.
1: Voilà. Mais c'est très beau parce que c'est un très beau clair-obscur entre l'introspection et les questions qu'on se pose beaucoup dans cet album et le côté solaire, le côté festif, la fête qu'on célèbre et on l'a bien entendu dans ce concert. Merci beaucoup, Clélia et Cynthia Abraham. On peut les applaudir encore une fois. On est toujours en direct sur France Musique à 18h42. Il y a un autre groupe qui vient prendre possession de cette scène et regardez, ils vous applaudissent. Qu'est-ce que vous êtes polis. Florian Pellissier et son quintet à présent, élément très actif du jazz français. Florian, pianiste, compositeur, qui joue dans Cotonette, qui joue dans Setenta, qui est sideman pour Iggy Pop. Je fais tout très vite, il y a vraiment beaucoup de choses. Il pilote ce quintet depuis 20 ans, presque 25 ans, avec un dernier album qui est sorti cette année en 2026.
5: Il est en train de faire des pompes, là. Hein.
1: Allez, voilà.
5: Il se met en situation.
1: Vous êtes filmé, Florian, j'espère que vous en avez bien conscience. Voilà. Le sixième album s'appelle Pacific Biche, et c'est le grand retour du quintet avec toujours cette énergie hard bop et toujours cette attirance vers les mers chaudes, vous allez l'entendre. Dans ce disque, ils ouvrent leur cercle à quelques invités très chics et le quintet, c'est le même depuis plus de 20 ans. Il y a Florian au piano, à ses côtés, Johan Lustalo à la trompette, au bugle, Christophe Panzani au sax ténor, sax soprano. Je prends cette voix, ça veut dire qu'on peut commencer à les applaudir. Il y a Yoni Zelnik à la contrebasse. Dans le groupe, il y a aussi le batteur David Georgelet qui est remplacé ce soir par Stefano Lucchini à la batterie, avec, surprise, un invité pour ouvrir ce concert, le chanteur Joe Joa, qu'on entend sur le disque, qui est là avec nous ce soir pour qu'on se pose ensemble cette grande question qui tient le monde. Où c'est qu'on va? Qui sait où c'est? Elle fait beaucoup moins peur, cette question, quand on l'entend en musique. Florian Pellissier, quintet, en direct au studio 104.

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0: Merci. Merci beaucoup. Bonjour à la France Musique. Merci à la fête de la musique. On essaye de mettre le doigt où il faut. Et aujourd'hui, c'est la fête des manifestations en France contre le racisme. Voilà. Donc, continuons à nous mélanger. Je pense que c'est important pour la survie de l'espèce. Profitons de cette fête de la musique parce que c'est la dernière de la Macronie déjà, mais ce sera peut-être la dernière tout court. Donc voilà. Merci d'être là.
1: Florian Pellissier qui vient de prendre la parole après ce premier morceau. Où c'est qu'on va, Nathalie ?
2: Avec Jojoa et ça continue. On est en direct du studio 104 à Paris de Quintette.

0: Merci.
1: Le quintet de Florian Pélissier.
0: Merci encore une fois à France Musique, à toute l'équipe, à Nathalie Piollet et Nicolas Pomaret de nous avoir invités. C'est un honneur immense, surtout que vous ne nous verrez pas beaucoup cet été sur les scènes des festivals parce qu'on sait se faire discret quand il faut. Mais ce n'est pas de notre fête, malheureusement. Mais c'est un message à tous les gens des villages de France, de villes, qui ont des festivals de jazz ou des clubs ou des chambres ou des terrasses, s'ils veulent qu'on vienne jouer pour eux. Voilà, on est là. Ensuite, je voulais féliciter les sœurs Abraham parce que c'était vraiment très, très, très joli ce qu'elles ont fait avant. Voilà.
1: Cynthia et Clélia.
0: Et bien sûr,
1: on a entendu il y a quelques
0: le grand
1: instants.
0: Jojoa, parce que c'était un honneur de l'avoir avec nous sur cet album. Et merci à ce quintet que j'adore, j'appelle mes biches, qui sont avec moi. Enfin, on est ensemble depuis 20 ans maintenant. Et c'est rare, les couples à 5 qui durent aussi longtemps. Je n'en avais jamais entendu parler avant. Et voilà, sur ces mots, sur cet effet comique. Ah non, mais je ne devais pas m'arrêter maintenant aussi, c'est ça ? On enchaîne avec une composition d'un pianiste que j'aime beaucoup qui s'appelle Herbie Hancock avec l'accent français. Et c'est un morceau qui tombe bien parce que il s'intitule I Have a Dream. Donc, voilà, comme la vie est bien faite.
1: J'ai un rêve, Herbie, sous les doigts et dans les souffles du quintet de Florian Pélissier.
2: Forcément référence au discours de Martin Luther King en 63.

0: Florian Pélissier Quintet en direct du studio 104 pour la fête de la musique avec son quintet Christophe Panzani au saxophone ténor, Yoni Zelnik à la contrebasse, Johan Lustalo au bugle à la trompette, Stefano Lucchini à la batterie. Il vient de nous enchaîner trois titres, I Have a Dream, avec Cap de Bonne Espérance et Rio. Il salue le public enthousiaste du studio 104 de la Maison de la Radio.
1: Et si vous
0: et
1: voulez
0: musique.
1: Encore plus de quintettes, n'oubliez pas leur dernier album Pacific Biche qui sortait il y a quelques petits mois à peine chez Hot Casa Records, le Florian Pélissier Quintet.
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1: Salut Florian Pélissier, tu vas prendre ce micro.
0: Moi je viens de découvrir le t-shirt, je le voyais pas.
1: Va être utilisé par Ludivine.
3: C'est les mêmes.
1: C'est bon. Florian Pélissier, merci. Mesdames et messieurs.
0: Applaudissements.
3: Merci beaucoup.
1: Qui ne va peut-être pas essayer de vous refaire des pompes, mais qui nous a envolé avec ce quintet qui existe depuis une vingtaine d'années, peut-être même un peu plus, peut-être qu'on s'approche même plus des 25 ans.
3: Ouais, je crois que c'est presque 25 ans. Enfin, j'ai écrit la musique en 2001 et j'ai rencontré les premiers gars du quintet en 2001, justement.
1: Et vous avez pris votre temps d'ailleurs avant d'enregistrer le premier disque.
3: Et on a le premier concert, je crois que c'était le 14 février 2002 pour la Saint-Valentin. Un club de jazz s'appelait au China Club, il y avait un club dans le temps. Là-bas, donc, ouais, ça fait 24 ans, quoi. Et je tiens à remercier Clélia, parce que comme je n'avais pas de bouteille d'eau, j'ai fini la sienne. Donc voilà. Et ça a très, très bon goût.
1: Comment on fait pour garder la flamme, garder les mêmes envies, regarder dans la même direction, au bout de plus de 20 années de musique ensemble? Parce que tous, vous évoluez énormément. Vous avez traversé des continents, des vies musicales. Comment on fait? Vous avez un truc?
3: Ah non, j'en ai aucune idée.
1: On boit dans la même gourde, je sais pas.
3: Par exemple, j'aurais envie de dire malheureusement, comme j'ai dit tout à l'heure, peut-être c'est parce que comme on joue trop peu, on est très content de se retrouver quand on se retrouve. Peut-être ça fait partie du projet, je sais pas.
1: Cultiver le manque.
3: Voilà, peut-être que en fait on fait juste une super belle tournée, mais qui est sur 25 ans. Voilà, peut-être que c'est la tournée de 200 dates qu'on rêvait de faire, mais au lieu de la faire en un an, on l'a fait en 25. Voilà.
1: C'est pas mal.
0: Et en fait, le Florian Pélissier Quintet, si on reprend le dernier album Pacific Biche, bah justement, c'est la triple, la triple exception du terme, et là, ce sont bien les animaux biche. Toutes les compositions sont identifiées collectives, donc on pourrait même parler finalement du collectif biche.
3: Oui, c'est le collectif biche bleu, biches.
0: C'est ça.
3: Alors moi, je suis parti du principe, c'est politique, que en général, d'ailleurs c'est vrai pour plein d'autres formes de musique, mais le jazz en particulier, vu que la plupart des morceaux, les trois quarts des morceaux sont des parties improvisées, je trouve ça assez incroyable que les compositeurs, c'est-à-dire que la personne qui amène juste le thème et éventuellement quelques accords, s'approprie une composition, alors que finalement, au moment où on l'enregistre, c'est de fait. C'est le principe de cette musique, c'est l'ensemble du groupe qui l'enregistre, donc on a changé un peu les codes et du coup, ça nous permet de faire ce qu'on aurait dû faire depuis toujours, c'est-à-dire rendre les compositions à leurs compositeurs.
1: Après, vous êtes là quand même pour planter la graine. Je crois que ça se passe un peu comme ça, l'entrée en studio. Vous avez trois notes, une idée, un chant et puis hop, on donne ça au groupe et ça fleurit. C'est comme ça que
3: voilà.
1: Ça se passe.
3: Voilà, ouais, c'est ça. Moi, je n'aurais pas dit ça comme ça, mais c'est...
1: C'est pour continuer la métaphore du jardin qu'on évoquait tout à l'heure avec les sœurs Abraham.
3: C'est ça, mais parfois, il y a d'autres, il y a des idées qui ça arrive de partout. Parfois, ça arrive de nul, ça arrive pas. Parfois, il n'y a pas d'idée, il faut le dire aussi. Mais quand ça se passe bien, ça circule.
0: Mais là, les idées, on est allé les chercher sur les 20 dernières années, finalement, en l'occurrence, parce que c'était un patchwork que vous nous avez présenté ce soir. Il y avait des extraits de 5 albums différents, je crois. C'était pas que le dernier.
3: Je sais pas, j'ai pas fait le calcul, mais c'est vrai qu'on en est à 6 ou 7, je crois.
0: C'est le 6e, ça.
1: Et dans le 7, il y avait une composition Derby, Herbie Hancock,
3: oui.
1: qui aime beaucoup les claviers électriques, vous le savez sans doute mieux que moi. Dans tous vos projets, vous aimez aussi beaucoup l'électricité, Florian Pélissier.
3: Ouais.
1: Ici, avec le quintet, on est dans un tout acoustique. Est-ce que ce groupe, cette formation-là, c'est un temple ? Ça doit rester acoustique ?
3: Non, parce que non, il y a plein de synthés. Dans les deux derniers albums, notamment, il y a les claviers commencent à arriver, mais discrètement.
1: Tout doux.
3: Ouais, tout doux. Mais je pense que ça doit rester tout doux. Et justement, ça, moi, j'adore. Et c'est pour ça que j'ai voulu monter ce quintet à l'époque, parce que c'était vraiment déjà la forme que je préférais du jazz. C'est-à-dire qu'à la fois, il y a la trompette, le saxophone, il y a quand même les éléments des cuivres et une vraie rythmique complète. Et en même temps, ça reste mobile et rapide et furtif. Et on peut être les deux. Ça peut être un trio, ça peut être intime, mais ça peut être parfois plus puissant.
1: Plus ouvert.
3: Et donc, j'ai oublié le début de la phrase.
1: Acoustique versus électrique.
3: Ah oui, non, est-ce que l'acoustique, c'est le plaisir de... Moi qui fais beaucoup de clavier, justement, et de synthé, et qui fais beaucoup d'électricité. Non, t'es bienvenue. Et...
1: Ludivine Issembourg vient de nous rejoindre.
0: Et on peut l'applaudir, s'il vous plaît.
1: On parlait d'électricité, je suis sûre que vous avez votre mot à dire, Ludivine Issembourg. Florian,
3: ouais,
1: vous finissez votre phrase,
3: ouais,
1: bien sûr.
3: La phrase, parce que je crois que j'ai retrouvé le fil. C'est le plaisir aussi de jouer juste avec des bouts de bois, si je puis dire, comme ça, en acoustique, sans rien d'autre, et comme des enfants dans une chambre, sans avoir besoin d'une sono ou d'un studio, ou de je sais pas quoi, voilà.
1: Ouais, les racines,
3: ça.
1: Les racines, le temple.
3: Le roots.
1: Merci Florian Pélissier, qu'on peut applaudir très fort.
3: Attends.
1: Oui. Un dernier mot.
3: Ouais, j'avais un dernier mot.
0: Un dernier mot, parce qu'il faut qu'on écoute Ludivine.
3: Oui, bien sûr. C'est juste, je fais un bisou à mon fils Rio, parce que c'était pour lui la dernière chanson. Et deuxièmement, je dois passer un message à ma boulangerie, la Maison Gomère, rue Monge.
1: Ouais. Voilà. Vous avez des commandes.
0: Bah, vous aurez une baguette.
1: Ouais, ça, c'est sympa. Vous pensez à nous, j'espère, Florian. Ouais. Nous aussi, on aime bien les pains au chocolat. Florian Pélissier. Ludivine, un tout petit mot. Ludivine Issembourg, grande flûtiste française qui nous a soufflé, épaté ces dernières années avec ses derniers disques centrés autour de la figure d'Hubert Lowe, ce grand flûtiste américain qui était signé chez CTI, donc l'électrique, il connaît. Il connaît aussi beaucoup les voyages, les explorations et il a, comme vous, cet amour du groove. Mais on va beaucoup plus loin qu'Hubert Lowe dans tous ses projets, dans tous ses répertoires. Le dernier disque s'appelle Above the Lows et je crois que c'est vraiment pas pour rien. Un petit mot, peut-être Ludivine Issembourg sur ce répertoire et cette figure d'Hubert Lowe, et surtout peut-être, parce que j'admire le jeu de mots, Above the Lows, peut-être un mot aussi sur votre rapport à l'autorité. Or, la loi, est-ce que ça vous définit ?
4: Évidemment, mais pas que. C'est le projet qui est hors la loi, c'est l'état d'esprit un peu... du projet, c'est voilà, essayer de trouver un maximum de liberté dans notre expression musicale, voilà, tout simplement. Hubert Lowe, oui, il m'a beaucoup influencé, mais alors ce soir, je mets absolument pas vous jouer des morceaux d'Hubert Lowe, parce que Above the Lows, bah, on est allé un petit peu plus loin.
0: Il y a d'autres flûtistes.
4: Mais on en joue. Dans notre live, il va falloir venir nous voir en concert cet été.
1: Bien sûr, et on a l'occasion aussi de découvrir vos talents de compositrice, puisque le dernier album, il y a beaucoup plus de compos à vous, et je crois que ce soir, il y aura pas mal d'inédits.
4: Oui, c'est ça. Donc il y a encore des morceaux. Il y a encore des morceaux d'Hubert Lowe sur le dernier album. Il y en a deux,
1: ouais.
4: Réalisés entre autres par Eric Lénini. Hein, c'est le fil conducteur qu'Eric avait réalisé déjà le premier album. Et il y a des compos plutôt collectives. C'est des collaborations. Hein, sur AB, le premier, c'est une collab entre moi et Michael Lecoq au clavier que vous allez pouvoir entendre ce soir. La cave, c'est une collaboration entre moi et Vincent Aubert, le tromboniste, voilà, Anesthésia, etc. Et ce soir, on va vous jouer 4 morceaux, peut-être 5, on va voir. Et donc 3 nouveaux morceaux, voilà, qu'on a préparés pour ce nouveau live de cet été, pour les belles scènes qui nous attendent.
1: Veuillez applaudir Ludivine Issembourg. Merci à la flûte avec Vincent Aubert au trombone, Sylvain Fétis au sax ténor, Michael Lecoq au clavier, Swahili Mbappé à la basse et Martin Vangermé à la batterie.
0: En direct du studio 104, de la Maison de la Radio et de la Musique, et en direct évidemment sur France Musique.

0: Ludivine Sambour avec un nouveau titre issu de ce répertoire Above the Laws, et le titre c'était AB. Et là, on est toujours en direct sur France Musique. Elle est en train de mettre un petit micro, Nathalie.
1: Sur sa flûte, mais
0: sur
1: c'est
0: sa
1: bon.
0: Sa flûte, voilà. Elle fait signe. Elle est prête.

0: Ludivine Sembourg, sextet à la flûte et un gros solo du saxophoniste Sylvain Fétis.
1: Bonsoir tout le monde, bonsoir le 104, bonsoir les auditeurs. On respire un peu. On est très heureux d'être là ce soir, on vous joue quelques inédits, mais celui-là, il était extrait de notre dernier album. Je tiens à le dire parce que c'est un gros coucou à un club qui est tellement important pour nous, et c'est ses 45 ans cette année, et on veut lui faire un gros bisou, un hommage si on veut, au New Morning. Cet morceau s'appelait New Morning, s'il vous plaît.
0: Donc 10e arrondissement
1: de Paris. New Morning, nous serons en concert le 26 septembre avec un tout nouveau répertoire. Voilà, je n'en dis pas plus. On va continuer, merci. On va continuer avec un morceau aussi inédit, une compo de moi, Mika, qui s'appelle Anesthésia.
0: Ludivine Sembourg, en direct.

0: Ludivini Sambour à la flûte avec ses musiciens.
1: Vincent Aubert au trombone, s'il vous plaît. Soavie Mbappé à la basse. Martin Bonjarnier à la batterie. Merci beaucoup. On va continuer avec la cave.
2: Descendons, on est toujours en direct sur France Musique pour la fête de la musique. Là, je parle tout doucement parce que tout le monde s'installe, mais après, ça va pas être tout doux.
3: Non.
2: On va danser, Nicolas.
3: On va danser. Oui. On va danser.

0: Ludivine Issembourg et son sextet, Vincent Aubert au trombone, Sylvain Fétis au sax ténor, Michael Lecoq au clavier, Soali Mbappé à la basse.
1: Martin Van Germain, Soali Mbappé, Michael Lecoq.
0: Oh bah elle le dit. Martin Van Germain à la batterie.
1: Sylvain Fétis.
0: La joyeuse bande.
1: Merci à toute l'équipe de l'avoir invité. Vous avez passé un bon moment. On se retrouve à Vienne, Marciac, Sète, Montreux. Choisissez votre date. En tout cas, merci beaucoup. On a passé un très bon moment. Merci.
0: Bah nous aussi, on a passé un très bon moment. Tiens, on nous entend. Ludivine Issembourg, s'il vous plaît. Il y a à côté de nous Florian Pélissier, dont on a entendu le quintet tout à l'heure. Et Florian Pélissier est en train de crier.
2: Une autre, une autre, une autre, une autre.
3: Il réclame un petit bis.
0: Est-ce que vous voulez un petit bis, vous? On est toujours en direct sur France Musique. On est prêt à toutes les folies. On va remercier quand même les équipes techniques de Radio France. Bruno Mourlan à la prise de son. Lila Bouche, Clara Garelli-Bell, Tito en la barre. Un grand merci à Nadège Antonini à la sono, Nicolas Depagraf à ses côtés.
3: À la régie, Catherine Dérété, attachée de production, Emmanuel Lacaze, mise à la prise de son antenne, Claire Levasseur et Marie Groux à la réalisation pour cette émission. Et merci au public du 104 aussi d'avoir été présent.
0: Bonne fête de la musique, bonne soirée. La soirée continue sur France Musique.
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0: Il est 20h sur France Musique et Nicolas Pomaret. Retrouve-nous demain.
3: Bah demain, je vous souhaite un bon week-end.
0: Bon jusqu'à week-end. Demain. Bon quelques heures de week-end et tout de suite, c'est Carrefour de la Création. Bonne soirée.
7: Bonsoir à toutes et à tous et bienvenue au Carrefour de la Création, la grande soirée des musiques d'aujourd'hui. C'est jusqu'à minuit et demi sur France Musique. Ce soir à 21h, on part à l'improviste avec Anne Montaron qui nous fera entendre le duo Jardin Noir, un nom tellement mystérieux que ça rend super curieux. À 22h, on entendra des œuvres bien déglingos de Mauro Lanza dans les concerts de la création d'Arnaud Merlin. Puis à 23h, ce sera le moment d'entendre une création mondiale pour piano et voix, signé par une compositrice également contrebassiste, j'ai nommé la mythique Joëlle Léandre. À 23h30, François Bonnet recevra la musicienne Eiko Ishibashi, l'autrice notamment de la bande originale du film Drive My Car, une soirée lancée tambour battant par une heure d'actu, le journal de Laurent Villarem à 20h45, et tout de suite, en piste contemporain, présenté par Émilie Munera et Rodolphe Bruno Boulmier. Ça part sur tous les tons, ce soir sur France Musique.
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9: Bonsoir à tous, bonsoir Émilie pour ce En Piste Contemporain exceptionnel ce soir.
10: Ah,
9: vous savez pourquoi?
10: Mais non, dites-moi pourquoi il est plus exceptionnel que d'habitude.
9: C'est le 21 juin, c'est la fête de la musique.
10: Ah oui, moi j'étais déjà à l'antenne à 16h, hein, souvenez-vous,
9: ça fait une très grande journée
10: pour moi.
9: C'est exceptionnel.
10: C'est assez exceptionnel.
9: Voilà, c'est l'unique raison de son exceptionnalité.
10: On va célébrer la musique comme tous les jours. Vous connaissez Florence?
9: Alors, la ville, vous voulez
10: Florence sur l'Amazone?
9: Non.
10: Ah, ben la voici. Thank you.

0: C'est le début de Florence sur l'Amazone, l'héroïne de l'opéra du compositeur mexicain Daniel Catán, mort en 2011, et Florencia en el Amazonas. C'est comme ça ce que ça se dit dans sa langue originale. Une œuvre créée à Houston en 1996 et reprise régulièrement aux États-Unis depuis. D'ailleurs, c'était à l'époque le premier opéra en espagnol commandé par une grande maison d'opéra aux États-Unis. On doit le livret de l'œuvre à Marcela Fuentes Beraín et c'est un hommage à Gabriel García Marquez, qui fut son maître et qui est aussi une référence marquante pour le compositeur. Alors, que se passe-t-il ? Si vous voulez savoir ce qui se passe avec Florence.
1: Bah oui.
0: L'action se déroule sur un bateau qui vogue sur l'Amazone avec différents personnages et notamment une cantatrice, Florencia Grimaldi, qui voyage incognito et cherche son amour perdu, un chasseur de papillons mystérieusement disparu dans la jungle. C'est un voyage avec de multiples péripéties, des tempêtes, une épidémie de choléra, donc là on pense tout de suite à Marquez.
1: C'est vraiment le réalisme magique de García Márquez.
0: Le réalisme magique, il y en a tout au long de cette œuvre, effectivement, des histoires d'amour et une ode à la nature. Musique chatoyante et riche, alors très tonale, certes, vous l'avez entendu. On attend parfois d'ailleurs des harmonies qui nous font penser à l'opéra vériste italien, mais très bien écrit, avec de belles couleurs, et c'est une belle découverte en tout cas. C'est notre disque du jour, Florencia en el Amazonas de Daniel Catán.

0: Extrait de Florencia en el Amazonas, la musique de Daniel Catan avec la voix d'Anna Maria Martinez, David Pitzinger, le grand opéra de Houston dirigé par Patrick Summers. C'est notre disque du soir.
1: Et voici tout de suite notre classique de la contemporaine.
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1: Et c'est un Italien qui va nous accompagner durant la soirée, Mauro Lanza. Il a la chance d'être né à Venise. Vous auriez aimé être né à Venise?
0: Ah oui, pourquoi pas.
1: Ça doit être sympa.
0: Ça dépend,
1: hein.
0: Ça dépend quelle période de l'année.
1: Oui, c'est sûr.
0: Avec le tourisme.
1: Il a enseigné à l'IRCAM et il est aujourd'hui un musicien incontournable et fête ses 50 ans. Et comme beaucoup d'Italiens, il est évidemment passé par la France, installé en France. Et on connaît plutôt bien sa musique ici à Paris où elle est souvent jouée. On va l'écouter dans une œuvre électroacoustique parce que finalement, on l'entend un peu moins dans ce domaine. Il a fait partie de la collection MMXX de Matière Mémoire, qui est ce label belge qui avait demandé à des compositeurs d'écrire des sortes de cartes blanches, 20 minutes d'une musique électroacoustique. Ce sont des disques très précis puisqu'ils sont limités à 500 exemplaires. Ils doivent tous durer 20 minutes. C'est un peu le cahier des charges. Avec une illustration gravée au laser sur la pochette, 30 cm présentés par une pochette transparente imprimée avec le logo MMXX. Et ce sont devenus des disques de collection. Alors, je ne sais pas si vous avez toute la collection, Émilie.
0: Ah non, je ne crois pas. Il m'en manquait quelques-uns.
1: Eh bien, peut-être qu'il vous manque le Mauro Lanza. Je vous propose de l'écouter à défaut de l'avoir chez vous.

0: qui vous manquait dans la collection.
1: Ah oui,
0: eh bien,
1: je vais le récupérer.
0: Le Mauro Lanza dans la collection MMXX, dans la collection Matière Mémoire. Ce label belge consacré à la musique électroacoustique.
1: Et donc on pourra retrouver Mauro Lanza
0: dans les concerts tout à l'heure avec Arnaud Merlin.
1: On a parlé de ce disque dans notre Ampiste quotidien consacré au Chevalier de Saint-Georges, ce violoniste né d'une mère esclave aux Antilles et d'un père noble qui a grandi à Paris. Donc violoniste virtuose, escrimeur de talent et compositeur. Et le violoniste Romuald Grimbert-Barré a enregistré deux de ses concertos et il a aussi demandé à Thierry Pécou d'écrire une œuvre hommage à ce musicien. Donc le compositeur s'est demandé comment faire pour ne pas recourir au pastiche. Et il a choisi un chemin, dit-il, qui suscite des références, des repères, tout en restant à l'écart des citations. Il fait référence donc à son talent d'escrimeur, à sa carrière militaire, à son engagement dans la Révolution, au bruit et rythme du choc des épées. Donc il nous dit que du crin de l'archer à la lame de l'épée, il y a tout un champ poétique à explorer. Il fait aussi référence à sa terre de naissance par une évocation du guoka, ce genre musical qui est hérité des Africains réduits en esclavage. Et puis référence également à la franc-maçonnerie. Donc c'est un voyage musical dans la vie du Chevalier de Saint-Georges qui s'ouvre avec une rixe. C'est le titre du premier mouvement.

0: Rix, c'est le premier mouvement du concerto pour violon de Thierry Pécou en hommage au Chevalier de Saint-Georges et c'est enregistré par Romuald Grimbert-Barré, l'orchestre de Cannes dirigé par Benjamin Lévy.
1: Est-ce que vous avez déjà lu, Émilie, les récits un peu de voyage de Henry David Thoreau?
0: Non.
1: Ça, vous avez jamais eu envie de les lire parce mais que pourtant ça a inspiré beaucoup de compositeurs.
0: C'est pas que j'ai pas eu envie de les lire, j'ai pas eu le temps encore. J'ai encore une longue vie qui m'attend pour les lire.
1: Oui, il faut les lire à la campagne, dans une retraite, au bord d'un lac.
0: Ah mince, c'est pas gagné
1: pour
0: moi.
1: Tout de suite. En tout cas, c'est pas pour aujourd'hui. Mais vous pourrez dire Walden, qui est à défaut de les lire. D'ailleurs, vous pouvez écouter la musique finalement. Mmh. On va écouter celle de Heiner Goebbels, ce compositeur allemand qui a été fasciné par l'écriture de Henry David Thoreau et il a écrit une œuvre impressionnante qui s'appelle Walden et qui reprend donc les textes. Donc, on y trouve un récitant. Il a amplifié son orchestre d'haut-parleurs et comme souvent avec ce musicien, ça donne une œuvre tout à fait expérimentale. Walden, pour moi, est une œuvre qui explore la tension entre le repli sur soi et l'ouverture, entre la découverte de soi et la présence constante du monde extérieur. Cette partition est enregistrée ici par l'ensemble Modern Orchestra sous la direction de Peter Edvösch et c'est pour l'excellent label ECM.

0: A lake is a landscape's most beautiful and expressive feature. 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The trees next to the shore are slender eyelashes which fringe it. And the wooded hills and cliffs around it are its overhanging brows.
1: Walden, c'est la musique de Heiner Goebbels. C'est une partition qui a eu plusieurs stades. Ici, c'est le stade orchestral avec l'ensemble Modern Orchestra sous la direction de Peter Edvösch. Et c'est donc une nouveauté du label ECM.
2: Cette émission a été réalisée par Lionel Quentin.

0: avec Adrien Landivier et Pauline Boisaubert.
1: Et tout de suite, c'est le journal de la création avec Laurent Villarem. Bonsoir Laurent.
2: Bonsoir Émilie. Bonsoir Rodolphe.
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2: Bonsoir à tous. En ce début d'été, nous partons sur la route des festivals. L'occasion d'évoquer les grands rendez-vous contemporains, mais également les inquiétudes qui pèsent sur le milieu et les musiciens. Nous partons tout de suite en Avignon avec le festival Interférence. Lupressé, bonsoir.
4: Bonsoir Laurent Villarem.
2: Vous êtes le délégué général de la FEVIS, la Fédération des ensembles vocaux et instrumentaux spécialisés, et la FEVIS organise pour une quatrième édition le festival Interférence en Avignon du 8 au 17 juillet. De quoi s'agit-il ?
4: Interférence, c'est l'idée que la musique doit reprendre sa place au cœur du spectacle vivant. Le spectacle vivant, évidemment, il est présent dans Avignon. Le in, le off, c'est extrêmement vivant. Il y a déjà de la musique, mais notre idée, c'était de se dire qu'il fallait aller compléter les propositions musicales aussi variées avec des répertoires qui vont de la musique ancienne, baroque, classique, contemporaine, improvisée, et donc de reprendre la place au cœur du festival.
2: Quels artistes seront présents pour cette édition ?
4: Nombreux artistes, donc dans tous les répertoires, beaucoup d'artistes contemporains aussi. À ce propos, nous serons au cœur d'Avignon aussi physiquement, puisque nous prenons nos quartiers depuis 4 ans à la collection Lambert, donc le musée d'art contemporain d'Avignon, où nous allons avoir une programmation de musique contemporaine et improvisée assez riche, notamment avec nos ensembles indépendants, et cette année une coopération avec le CNCM Alfortville, la Muse en circuit, où nous avons une proposition assez innovante de musique sous case, musique improvisée, avec les sons du musée, avec les qui répond aux œuvres, et qui va être assez chouette.
2: D'autres artistes ?
4: Alors nous avons l'ensemble orchestral contemporain, nous avons le Quatuor Bella, Sfota, plusieurs artistes comme ça qui vont le faire, l'ensemble s'est barré, à mon avis une très très belle programmation qui se situe donc à la collection Lambert pour la partie plus contemporaine d'ailleurs, entre le 8 et le 12 juillet, donc soyez nombreux à venir.
2: Y a-t-il un problème d'intérêt de la part des théâtres et scènes nationales pour ces spectacles-là ?
4: Alors, d'intérêt, je ne dirais pas ça. Ils sont curieux de tout, mais ont-ils du temps pour tout ? Ont-ils des conventions, des objectifs pour tout ? C'est moins clair. Probablement, en tout cas, la curiosité, la connaissance, c'est aussi des questions d'histoire, hein, leur mode de discussion se font plus autour de projets de spectacles vivants, de théâtre, de danse contemporaine, etc. N'empêche, nous sentons quand même qu'il faut aller vers eux et travailler avec eux à mettre au centre de leur discussion, de leur curiosité, la création musicale, les artistes, les musiciens, etc. Et que ça devienne quelque chose de naturel pour eux.
2: Que pensez-vous de ce qui s'est passé au théâtre de Vanves où un maire a voulu annuler toute une saison en raison de peut-être d'un manque de contact avec les habitants ?
4: J'en pense à la fois le pire, l'alerte maximum et finalement le bonheur de voir que la résolution va dans le bon sens. C'est d'autant plus terrible que ce maire et puis la collectivité soutenaient, et d'ailleurs plutôt avec plaisir, la programmation d'un théâtre de Vanves qui était vraiment une programmation forte, courageuse et qui expérimentait des choses. Et donc il n'était pas contre le théâtre, il n'était pas du tout hostile à ce théâtre et il a cru devoir prendre cette décision. Donc c'est à la fois terrible de se dire que même des gens qui ne sont pas foncièrement hostiles pourraient être convaincus de faire ce genre d'arbitrage. C'est terrible. Content de voir qu'il a changé d'avis, mais surtout, c'est une alerte pour l'ensemble de notre secteur, l'ensemble du monde culturel plus largement, et puis nos politiques, notre démocratie, si elle n'est plus en mesure de faire les choix de maintenir ce genre de théâtre, ce genre de création, d'expérimentation, de travail sur les consciences, elle va s'appauvrir, elle va vraiment s'appauvrir. Là, il y a un enjeu de société extrêmement fort. L'affaire du théâtre de Vanves doit nous faire réagir.
2: Louis Pressa, une dernière question. Quelle raison d'espérer pour les ensembles spécialisés ?
4: Quelle raison d'espérer ? Alors, donc, on l'a dit, beaucoup de raisons de craindre, mais probablement l'espoir est là, parce qu'en fait, les modes de production, l'inventivité de ces ensembles indépendants, bien que de moins en moins financés, bien que ayant de moins en moins de possibilités de diffusion, parce que tout se resserre, tout se rabougrit un petit peu en ce moment, il n'empêche, ils inventent des nouveaux modèles, des nouveaux projets, des nouvelles manières de faire. Le fait de venir à Avignon, c'est un investissement, hein, c'est une prise de risque énorme pour eux. eux. Ils l'inventent, ils le font, ils se retroussent les manches, ils le font à Avignon, ils le font dans les territoires, ils inventent des projets incroyables avec des bus, ils proposent leur propre série de concerts, etc. Ils font financer leurs projets avec de l'argent qui n'est pas culturel. Les choses bougent, avancent, et c'est plutôt efficace.

Le festival Interférence se tient durant le festival d'Avignon du 8 au 17 juillet. Parmi les événements importants de l'été, on retrouve bien sûr le festival d'Aix-en-Provence qui offre une belle place à la musique contemporaine, notamment El Cimarrone de Hans Werner Henze et deux grands concerts de Pierre-Laurent Aymard le 6 juillet avec une création de Marc-André et le 12 autour du centenaire de Jörg Kurtág.

0: Mais le grand événement à Aix-en-Provence, c'est bien sûr la création d'Accabadora de Francesco Filidei. Le compositeur italien se tourne, après le succès de l'Inondation à l'Opéra Comique et du Nom de la Rose à la Scala de Milan, vers ses racines sardes avec Accabadora, donc, du 4 au 10 juillet. Nous avons demandé à la chef d'orchestre du spectacle, Lucie Leguet, de nous parler de la musique de Filidei.
1: Alors, je me réjouis de retrouver Francesco Filidei sur son nouvel opéra Accabadora, parce que tout d'abord, c'est un compositeur que j'admire énormément et avec lequel j'ai eu la chance de travailler lorsque j'étais à l'Ensemble Intercontemporain. Et d'ailleurs, je retrouve des similitudes avec son Requiem que l'on retrouve dans l'Accabadora par rapport au chant traditionnel et particulièrement le chant sarde. Il demande en fait, par exemple, au chanteur d'utiliser une voix d'une manière un peu différente de celle qu'on a l'habitude d'entendre à l'opéra lyrique, une voix un peu plus rude, presque une couleur ocre, et chaque chanteur incarne un personnage totalement singulier, et il a réussi à trouver la couleur pour chacun de ses chanteurs, mais on peut voir aussi ça avec l'écriture musicale également, l'orchestration, qui est finalement très réduite, seulement 16 musiciens sur scène. Et vous allez retrouver par exemple les cloches spécifiques qui viennent de Sardaigne ou l'utilisation de l'accordéon. Et ça fonctionne vraiment très bien avec le mélange d'un orchestre plus traditionnel, avec l'Opéra de Lyon, parce que le génie de Francesco Filidei, c'est de réussir avec très peu de musiciens à créer quand même un univers sonore avec de multiples couleurs qui permettent d'exprimer parfois des sentiments que l'on ne peut pas dire avec simplement les mots, et des sentiments très forts et très sombres, car c'est une histoire très douloureuse, l'Accabadora. Et voilà, je me réjouis parce que ça sera un moment très très fort, cette création au Festival d'Aix-en-Provence, et je recommande à tout le monde de venir écouter cette première mondiale.

0: Accabadora de Francesco Filidei est donné du 4 au 10 juillet au Festival d'Aix-en-Provence. Nous partons maintenant en Bourgogne pour un festival qui fête ses 25 ans. C'est d'aujourd'hui à demain à Cluny, du 5 au 11 juillet. 7 concerts, 46 musiciens. On appelle son directeur artistique le violoncelliste Christophe Roy. Bonsoir.
1: Bonsoir.
0: C'est une fête importante, ces 25 ans d'aujourd'hui à demain.
1: Oui, tout à fait. On est très, très heureux d'être parvenu jusqu'à la 25e édition. On espère qu'il y en aura encore d'autres. Mais c'est un festival qui a pris sa place depuis longtemps maintenant dans la ville de Cluny et dans tous les alentours. Et voilà, et ça se passe dans tous les endroits de la ville, mais aussi dans la rue. Enfin voilà, il y a énormément d'événements prévus cette année. Vous avez dit 7 concerts, mais en fait, il y a tous les événements. Il y a énormément d'événements gratuits en journée, de rencontres, d'ateliers, de répétitions publiques, etc. Donc c'est un festival qui est vraiment foisonnant cette année pour cette 25e édition.
0: Je crois que cette 25e édition a failli être compromise.
1: Oui, alors on a chaque année des inquiétudes budgétaires, comme un peu tout le monde maintenant, j'ai l'impression de ne pas être le seul. Simplement, on a eu un appel aux dons l'année dernière qui nous a permis de boucler la 24e édition. Les gens ont été formidables, on a eu des réponses très, très enthousiastes et très aussi choquées de ce qui nous arrivait. Mais chaque année, c'est remis en question et on repart au combat. Et voilà, on essaie d'intéresser des mécènes et des fonds privés, mais c'est très compliqué pour la création, pour la musique d'aujourd'hui. On a des difficultés. On n'est pas quelque chose de suffisamment rentable ou exposé. Mais voilà.
0: Vous diriez qu'il faut inventer de nouvelles solutions ?
1: Oui, alors au niveau des contenus, je pense qu'on est toujours en remise en question. Hein. On a innové beaucoup de formules qui ont séduit les gens. Donc j'ai parlé déjà de ces rencontres, mais il y a aussi par exemple il y a un concert en vélo qui a beaucoup de succès. Il y a des rencontres avec les compositeurs et les interprètes. Les interprètes sont essentiels dans le festival de Cluny.
0: Alors justement, quels sont ces grands artistes qui viennent à Cluny en ce début juillet?
1: Alors, on va ouvrir avec une grande journée autour de Mauricio Kagel. Kagel a été très présent à Cluny dans l'histoire du festival. C'est aussi l'occasion de rentrer en profondeur dans cette pièce très ouverte qui s'appelle Ludwig van, célébration de Beethoven par anticipation pour 2027. Mais Ludwig van, c'est une pièce très ouverte dont on peut faire des versions complètement différentes d'une fois à l'autre. Et cette fois-ci, c'est Sylvain Blassel, le grand harpiste, qui sera avec nous pour proposer une grande version de Ludwig van, qui met en scène plus d'une vingtaine de musiciens. Donc voilà, ça c'est le concert d'ouverture du 5, c'est un des grands événements du festival.
0: Et en clôture, nous retrouverons le métallophone de Bastien David. Merci beaucoup Christophe Roy.

0: le métallophone de Bastien David, mais également la violoniste Noémie Schindler ou le guitariste Thierry Mercier, seront présents au festival d'aujourd'hui à demain qui se tient à Cluny, du 5 au 11 juillet en Saône-et-Loire. Et tout de suite, on improvise avec Anne Montaron.
1: 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Thank you.

Bonsoir et bienvenue dans À l'improviste, votre rendez-vous avec les musiques qui s'improvisent ou qui se composent dans l'instant sur France Musique. Le 18 mai dernier, À l'improviste a retrouvé le chemin des studios de la maison de la radio et de la musique après quelques années hors les murs. Un moment fort pour toute l'équipe évidemment et qui a été embelli par les musiciennes invitées ce soir-là, la vocaliste Claudia Solal et la bassiste Floy Crucci. C'est un duo presque tout neuf, c'était en tout cas leur premier tête-à-tête scénique. Leur rencontre est récente, elle a à peine un an, et elle concrétise les nombreux points de rencontre qui existent entre leur sensibilité et leurs préoccupations. Elles ont en commun, par exemple, un vif intérêt pour les questions d'écologie, intérêt qui s'illustre de différentes façons. La vocaliste Claudia Solal, également autrice des textes qu'elle chante et dit, a publié en 2022, un recueil baptisé « Printemps interdit ». Le jardin est par ailleurs concrètement au cœur de ses préoccupations puisqu'elle jardine. Elle s'est mise en tête de composer un jardin remarquable. De son côté, la bassiste et artiste sonore Floy Crucci s'intéresse à la question du vivant et de ses frontières. C'est d'ailleurs un thème qu'elle a exploré récemment dans plusieurs réalisations, dont une avec deux plasticiens qui revenaient de Fukushima. Les deux musiciennes se sont donc trouvées sur ce terrain. Là, elles ont eu envie d'explorer ensemble les relations entre musique, jardin, botanique et vivant. D'où le nom de leur duo Jardin Noir. Alors entrons avec elles tout de suite dans les méandres de ce Jardin Noir, saisi sur le vif au studio 105 le 18 mai dernier.

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0: La première chante et écrit des textes qui ont tous pour sujet le vivant, le végétal. Lorsqu'elle ne porte pas un texte, sa voix caméléon devient elle-même matière organique. La deuxième déploie, avec sa base dans l'espace du studio, des frottements, des pulsations lentes, parfois augmentées par des dispositifs électroacoustiques qui agissent en écho à la voix et forment un substrat vivant. J'ai nommé la vocaliste Claudia Solal et la bassiste Floyd Crucci. Leur duo s'appelle Jardin Noir. Alors pourquoi Jardin Noir ? La réponse de Floyd Crucci.
1: Jardin Noir, oui, c'est effectivement, ça part de la fin du monde. On a une femme qui marche dans un paysage un peu dévasté, dans ses ruines, et puis qui petit à petit se rend compte qu'avec son chant ou avec ses sons, elle fait renaître le vivant. Bon, c'est une ligne narrative qu'on s'est donnée, mais qui vient de l'amour des végétaux, du monde vivant, de la nature, et d'un constat qui est celui dans lequel on est, mais aussi de certains pouvoirs chamaniques, guérisseuses de la femme aussi, musicienne.
0: Sur lesquels tu t'es penchée, par exemple, toi, Floyd ?
1: Je pense que sur lesquels on se penche en pratiquant ça, ouais. Je pense qu'il y a toujours eu quelque chose un peu sacré dans le cérémoniel, en tout cas. Dans la pratique de la musique, donc c'est ancestral, tout comme les femmes ont été ancestralement très en lien avec les végétaux, avec les plantes médicinales, etc. Donc oui, je pense qu'il y a un pouvoir là qui n'est pas forcément que lié aux femmes, on va dire au féminin, à une autre approche du monde.
0: Alors, est-ce que tu te sens guérisseuse ? Est-ce qu'il y a une dimension sacrée, Claudia, dans le chant ? Dans ton chant, ta manière d'aborder l'improvisation.
2: Question, alors, laquelle je ne m'attendais pas.
0: C'est Floyd hein, qui nous a emmenés vers ça.
2: Moi, je me sens plutôt pas très sacrée. Je me sens plutôt, quand je chante, assez terrienne, en fait. Ouais. Cependant, je pense que la voix est effectivement une sorte d'instrument suprême qui nous fait rencontrer des espaces... inconnu de soi, d'ailleurs, quand on pratique le chant et l'improvisation, la voix improvisée. Et c'est vrai qu'on se promène dans des endroits qu'on ne soupçonnerait pas, je pense. Alors peut-être que c'est en ça qu'il y a un rapport avec une forme de sacré, ou en tout cas de ciel.
1: Sacré, ça peut être la terre.
2: C'est ah oui,
1: le
2: ça,
1: sol,
2: c'est
1: vrai, la racine.
2: Alors c'est... ça, oui, ça c'est sûr. Ça c'est sacré, ça c'est sûr. La racine, c'est sacré. 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

On observe sur le pont la science magnifique, tes empreintes. Les objets en combinaison bleue, outre-mer, on observe. Sous la nappe, l'écume en ligne courte et brisée sous le nuage viride. 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S'affrontent couleurs, textures, matières rompues, brûlées, terre de sienne, consternation. Trois cyclones et sept tempêtes. L'état du ciel repose. L'état du ciel repose. Géométrie paisible de l'épaisseur, augmentation fractale de la longueur du trait. 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

0: Nos oreilles se promènent ce soir dans le jardin foisonnant et mystérieux, imaginé dans le moment par la vocaliste Claudia Solal et la bassiste Floyd Crucci, un jardin noir, un jardin d'après la catastrophe que la musique et la poésie tentent de régénérer, de soigner. Le duo est récent, mais il a déjà attiré l'attention des Phonurgia Nova Awards, concours de création radiophonique et sonore, et de l'abbaye de Noirlac, où les musiciennes ont entamé une résidence. Par contre, entre l'improvisation de ce soir, enregistrée le 18 mai dernier par l'équipe d'À l'improviste, était la toute première apparition sur scène du duo. À la poésie d'ombre écrite par Claudia Solal pour ce jardin noir, Floyd Crucci répondait par les sonorités graves de sa basse, un instrument spécifique qu'elle a inventé au retour d'un voyage en Inde et qu'elle augmente par l'électronique.
1: Donc oui, j'ai rencontré un peu l'ancêtre de ma basse, qui est la Rudravina. C'est la mère de tous les instruments à cordes. Et donc, il y a exactement le même accordage, donc avec un ré grave, mais moi j'ai toujours joué avec le ré grave, qui se joue en solo, et qui se joue justement parce que à l'intérieur de toutes les fréquences basses et de la lenteur des oscillations de la fréquence basse, on peut entendre tous les microtons. Et donc, à travers tous ces microtons, on peut entendre tout l'univers, passé, présent, futur. Donc ça, c'est un peu le terreau indien toujours. Et donc moi, ce qui m'a intéressé, c'est de transposer ça à la basse électrique et à une approche plus électroacoustique. Donc c'est tout en temps réel. Et c'est des transformations spectrales qui peuvent aller de très haut à très bas. Et d'utiliser cette idée d'une basse monde, quoi, une basse orchestre, une basse monde, ou une basse souterraine, ou une basse insecte. Ça m'a vraiment intéressée, notamment dans ce projet, quoi. Ce projet, il est beau parce qu'il est organique. Ça ramène encore un autre aspect qui est l'organicité. Oui.
0: Il faut dire, Floyd, que toi, tu te situes comment ? Tu es plutôt compositrice, improvisatrice ou tu es artiste sonore aussi ? Tu développes tout un travail de création radiophonique ?
1: Comment je me considère,
0: oui,
1: si je suis instrumentiste,
0: compositrice ou improvisatrice plutôt ? Ouais. Ou les deux ?
1: C'est vraiment les deux, je pense.
0: Ouais.
1: C'est vraiment les deux. Disons que j'aime bien travailler à partir du geste improvisé. Mais j'aime bien travailler en studio après, récupérer le matériau et le travailler de manière assez électroacoustique, donc fixée. Et c'est vraiment un va-et-vient entre les deux, et je dirais même encore un autre va-et-vient avec l'instrument, en fait, entre les trois.

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0: Le jardin noir de Floyd Crucci et Claudia Solal continue à dérouler ses matières organiques, ses graves, très graves, ses textures et sa poésie mystérieuse. Depuis quelques années, la vocaliste Claudia Solal, musicienne qu'on a entendue à plusieurs reprises dans cette émission, aux côtés notamment de la vocaliste Valérie Philippin, en trio avec le pianiste Benoît Delbecq et l'altiste Guillaume Roy, mais aussi au sein du quintet La Banquise ou du grand ensemble Nautilis, depuis quelques années, donc le travail d'exploration vocale de Claudia Solal s'accompagne d'un travail d'écriture de textes qu'elle chante, qu'elle dit, triture, malaxe. La musique de Jardin Noir repose sur un nouveau corpus de textes qui ont tous en commun le vivant, le végétal. Et si la musique qui a jailli le 18 mai dernier était improvisée de A à Z, le duo Jardin Noir envisage aussi à plus long terme de tisser écriture et improvisation. C'est ce que nous dit Claudia Solal.
1: Dans la mesure où il y a des textes qui ont été écrits, que j'ai préparés, d'ailleurs qu'on a écrits aussi sur place, il y a déjà une ossature, une sorte de colonne vertébrale à partir de laquelle on peut improviser de toutes pièces, des choses complètement différentes à chaque fois, ou bien effectivement commencer à fixer des éléments. Pas forcément toute une trajectoire écrite, composée, mais des éléments qui vont revenir, qui vont pouvoir se développer et qui vont se fixer d'une façon ou d'une autre en fait. Pour l'instant, on ne sait pas vraiment.
0: On est dans les méandres.
1: Nous-mêmes, on ne sait pas encore si on va vraiment composer au sens

à partir desquelles on la regarde, elle est tout à fait autre. Il y a ces enchevêtrements de toiture, c'est vraiment absolument magnifique. Au-delà de ça, il faut dire que le jardin a été conçu par Gilles Clément, qui est pour moi et pour nous un maître dans le domaine du jardin, de la botanique, du paysagisme et du vivant avant tout. Et donc j'avais emmené un petit bouquin qu'il a écrit, enfin petit par la taille, il n'est pas gros, mais c'est quand même un beau bouquin. Qui s'appelle Nuages, et donc je l'ai ouvert à un moment donné et j'ai improvisé à partir de sensations, de mots qui m'apparaissaient, qui étaient dans ce livre. 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

0: Le Jardin Noir de Floyd Crucci et Claudia Solal vient de nous livrer ses derniers soubresauts. Ce jardin improvisé a été offert au public d'un improviste le 18 mai dernier et il constitue les prémices d'une écriture en cours qui va connaître sa deuxième phase d'élaboration en septembre prochain à l'abbaye de Noirlac où les musiciennes sont en résidence. Ce jardin était en tout cas un beau cadeau pour un retour d'un improviste dans nos studios neufs. Équipe de prise de son de ce Jardin Noir, Jean-Louis Deloncle, avec Tahar Boukhlifa, Luna Bricotto, Isaac Herman, réalisation Pierre Villers, attaché d'émission Jeanne Grappard et Dorothée Goll.
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0: Au printemps 2019, lors d'une session hors les murs au Théâtre de l'Alliance Française, à l'improviste avait reçu Claudia Solal pour une session d'improvisation en duo avec la vocaliste Valérie Philippin, alias le duo Equivox. Alors avant de refermer cette émission, je vous propose un éclat de ce moment d'improvisation. Les musiciennes avaient redoublé d'inventivité et multiplié à l'envi les stratégies de jeu et le vocabulaire vocal.

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0: Un bref extrait de ce qui s'est tissé le 8 avril 2019 au Théâtre de l'Alliance Française à Paris, entre les deux voix, les deux imaginaires, des vocalistes Claudia Solal et Valérie Philippin, alias le duo Equivox. Vous pouvez retrouver l'intégralité de cette rencontre improvisée sur notre page de site et même voir les musiciennes en action, car le concert avait été filmé. À l'improviste referme sa saison en beauté sur Jardin Noir et Equivox. Rendez-vous à la rentrée de septembre, dans le carrefour de la création toujours, et avant cela, évidemment, à l'improviste, se prépare pour les festivals d'été et sera présente à Jazz à Luz et au festival Météo à Mulhouse. C'est Lionel Quentin qui a réalisé cette émission avec Jean-Baptiste Etcheux-Parebord et Jeanne Agrapard. Je vous retrouve à 23h dans Création Mondiale avec la compositrice Joëlle Léandre et la pianiste Hélène Pereira. Tout de suite, c'est l'heure du concert avec Arnaud Merlin.
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2: Bonsoir à toutes et à tous. En ce mois de juin, comme chaque année, c'est le temps du festival Manifest organisé par l'IRCAM, qui comporte également une académie de haut niveau. Et pour cette édition 2026, l'encadrement pédagogique de l'atelier de composition avec électronique est assuré par l'excellent compositeur italien Mauro Lanza. Cela m'a donné l'envie de rechercher dans nos archives quelques pièces de Mauro Lanza. Et pour rentrer dans son univers si original, voici une pièce de jeunesse intitulée « The Skin of the Onion ». Elle date de l'année 2002, il avait alors 27 ans. La partition est pensée pour un sextoir avec flûte, clarinette, violon, violoncelle, piano et percussions.

The Skin of the Onion, une pièce de jeunesse de Mauro Lanza par les musiciens de l'ensemble Meitar, dirigé par Pierre-André Valade, en concert à l'abbaye de Royaumont en septembre 2018. J'évoquais tout à l'heure le rôle de Mauro Lanza dans le domaine de l'électronique, dans le cadre de l'Académie du Festival Manifest. Voici précisément une pièce créée en 2007 au Festival Agora, qui a précédé Manifest. On y découvrait une pièce intitulée « Vesper Built », ce qui fait allusion à l'image de la Pietà baroque et à l'heure vespérale, bien sûr, l'heure des vêpres, mais tout cela filtré par une électronique de synthèse et des instruments joués.

0: Vesper Build pour ensemble instruments joués et électroniques de Mauro Lanza par l'ensemble Musique Fabrique dirigé par Etienne Siebens en 2007 à Radio France dans le cadre du festival Agora.
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0: Voici maintenant une pièce de Mauro Lanza, doublement référencée par rapport à l'histoire de la musique. Elle s'intitule Number 9, ce qui fait allusion d'une part à la légende qui voudrait que Paul McCartney soit mort en 1966 et dont on trouverait l'explication dans le titre Number 9 dans l'album blanc des Beatles en écoutant la voix à l'envers, et d'autre part à une conférence de Schoenberg à propos de sa symphonie de chambre opus 9 où le compositeur évoque l'inconscient et son rôle dans la création. Voici cette pièce de Mauro Lanza, Number 9, par l'ensemble intercontemporain dirigé par Susanna Melchi.

Number 9 de Mauro Lanza en concert le 20 novembre 2012 par l'ensemble intercontemporain dirigé par Susanna Melchi à la Cité de la Musique dans le cadre du Festival d'automne à Paris. Mauro Lanza est aussi un fidèle du Festival Présence à Radio France. En 2017, on découvrait en création française une pièce pour ensemble intitulée « Tutto ciò che solido si dissolve nell'aria », autrement dit « Tout ce qui était stable et solide se volatilise ». La citation fait référence à un passage du manifeste du Parti communiste de Marx et Engels et la partition de Lanza est conçue comme une accélération graduelle portée ensuite à son paroxysme. Nous l'écoutons par l'ensemble Accroche-Notes en concert à Radio France en février 2017.

Tutto ciò che è solido si dissolve nell'aria de Mauro Lanza par l'ensemble Accroche Note au studio 104 de la Maison de la Radio dans le cadre du festival Présence en février 2017. Et pour confirmer cette émission, voici une pièce de Mauro Lanza inspirée par un célèbre incident survenu en 1987 à la télévision américaine où des pirates avaient réussi à diffuser leur propre contenu avec force, cris et rire et un son distordu et bruité. Mauro Lanza s'est souvenu du son parasité des radios qui crachent selon une technologie ancienne où le bruit statique est produit par un courant alternatif. Voici cette pièce, The 1987 Max Headroom Broadcast Incident de Mauro Lanza par le quatuor Diotima avec le concours de Manuel Poletti pour la réalisation informatique musicale IRCAM.

0: The 1987 Max Headroom Broadcast Incident de Mauro Lanza par le Quatuor Giottima avec le concours de Manuel Poletti, réalisateur en informatique musicale à l'IRCAM. Ainsi se referme ce concert d'archives autour de Mauro Lanza qui encadre cette année l'atelier de composition avec électronique de l'Académie Manifeste. On pourra écouter le résultat de cet atelier et les créations des jeunes compositrices et compositeurs samedi prochain, le 27 juin à 15h à l'espace de projection de l'IRCAM. Il est 23h sur France Musique, nous retrouvons Anne Montaron pour Création Mondiale.
1: Bonsoir et bienvenue dans la résolution du feuilleton qui a ponctué les programmes de France Musique cette semaine, du lundi au vendredi. Les 5 pièces pour pianiste illuminé de la compositrice, improvisatrice et contrebassiste Joëlle Léandre. 5 pièces incarnées par la pianiste Hélène Pereira. C'est la première fois que Joëlle Léandre compose une pièce pour piano seul, elle qui compose de la musique depuis 1973. Le choix du piano n'est pas anodin, Joëlle Léandre a des choses à nous dire sur le piano, sur les pianiste et sur l'immense répertoire écrit pour cet instrument, noble parmi les nobles, à contrario par exemple de la contrebasse. De plus, le piano a été le tout premier instrument de Joëlle Léandre, c'est par lui qu'elle est entrée dans l'univers des sons.
2: J'ai commencé la musique très tôt, 8 ans et demi, avec un pipeau en plastique, et j'ai commencé par le piano. Mais comme venant d'une famille où il n'y avait pas beaucoup de sous, il n'y avait donc pas de piano à la maison, et je commençais le piano sur la table en formica, avec deux claviers en papier. Donc c'était déjà à moi d'entendre, et plus tard on a eu à la maison un piano droit. J'ai fait 6 ans de piano, effectivement, et au milieu arrive la contrebasse, très jeune, très enfant aussi, sur un tabouret. Et puis à un moment j'ai choisi. Mais j'ai une chose à dire sur le piano. Extraordinaire, il y a un répertoire, est à hurler de joie, de bonheur pour eux et elles. C'est un instrument dominant. Donc le piano, c'est le roi. Puis après, il y a violon, violoncelle, un peu la clarinette, la flûte. L'alto du quatuor à cordes n'est pas noble. La contrebasse, elle reste au fond. Reste au fond. Donc ça m'a titillé cette chose et ça m'a donné un fil pour la pièce solo piano. Un fil qui est un peu subversif, un peu rebelle. Elle parle de ça, la pianiste. Elle a c'est pas des crises, elle a des mots, des crachats presque, c'est rugueux aussi. Et c'est tragique, quelque part. Cette pianiste qui est fatiguée, mais fatiguée de cette histoire et de ces répertoires sublimes où l'erreur est impensable.
3: Bien sûr, c'est ça.
2: Elle a des choses à dire, cette ou ce pianiste. Oser le dire, le musicien ne parle pas. Non, c'est l'inverse. Là, j'ai désiré que la musicienne se mette à parler, à tchatcher, à ruminer même. Il y a des petits bouts de texte, des petits bouts de souffrance peut-être, de désolation peut-être aussi, de frustration peut-être aussi, de par l'ampleur de ce répertoire pianistique.
1: Écrasant.
2: On reçoit une éducation où le musicien est implacable. Qui plus est pour le piano, parce que ce répertoire sublime. Donc, il y a des compétitions, c'est un sujet vaste pour le piano et pas pour d'autres instruments. Peut-être le violon. Ces grands concours internationaux où on doit être le meilleur, le plus grand. Et où
1: le plus virtuose, oui.
2: Mais oui, mais on n'a pas ça pour d'autres instruments.
1: Ouais.
2: Cette pièce, à tout petit moyen, dit d'un clin d'œil, basta, il y a aussi une autre donne, il y a une autre manière peut-être aussi de jouer ou d'avoir une autre vie auprès de son outil. Ça parle de ça.
4: Tu laisses tourner ou tu coupes, je te laisse mettre à la poubelle.
1: Dans les 5 pièces pour pianiste illuminé de Joëlle Léandre, la pianiste parle. Sur sa partition, en dessous de la ligne de piano, Hélène Pereira pouvait lire des embryons de textes écrits par la compositrice et destinés à ponctuer, à accompagner le jeu pianistique, une forme de contrepoint vocal dans lequel elle exprime ses doutes, ses frustrations, sa colère aussi, face à un modèle éducatif encore existant sans doute dans nos conservatoires, surtout pour les pianistes, la performance, chasse l'excellence, la compétition, au détriment parfois du plaisir de la recherche personnelle. Le point de vue d'Hélène.
5: C'est un cri de souffrance, de révolte, mais qui est digéré en fait, hein, qui se digère au fur et à mesure de la pièce aussi peut-être, mais que la pianiste, ou le pianiste, si c'est un homme évidemment, a intégré, c'est sur sa vie en fait, sur ce qu'il a passé, sur ce qu'est le piano, ce que sont les pianistes. Et ça, je vous laisse découvrir dans le texte. C'est vrai, c'est ressenti.
1: Est-ce que vous, Hélène, vous vous retrouvez dans ce portrait du pianiste torturé par quelques démons intérieurs de succès, de répertoire à jouer absolument, d'obligations, d'étiquettes? Est-ce que vous vous retrouvez là-dedans?
5: Alors je me retrouve tout à fait dans les années conservatoires où en effet on passe des heures à travailler parce qu'il y a beaucoup de très bons pianistes, hein, il y en a énormément. Et on va pousser le corps, l'esprit à l'extrême pour travailler la peur de la fausse note jusqu'à en perdre presque le pourquoi on travaille. C'est pour la musique et
1: le plaisir.
5: Le plaisir, voilà, le partage. Et c'est vrai qu'on reste enfermé des heures, comme elle dit dans le texte, à travailler, à répéter et à toujours vouloir faire mieux parce qu'il y a une concurrence qui est assez terrifiante. Donc on veut se surpasser, mais il ne faut pas en oublier voilà, pourquoi on est là et ce qu'on fait.
6: Il n'y a pas de rouge, donc on t'en écrit à chaque fois, ça tourne, ok?
4: Ok.
1: Il y a dans les 5 pièces pour pianiste illuminé de Joël Léandre un aspect théâtral qui appartient en propre à cette musicienne, qu'elle joue de son instrument, improvise ou compose. Demander à l'interprète de ces pages d'exprimer vocalement sa colère face aux multiples pressions qui pèsent sur ses épaules en tant qu'interprète d'un immense répertoire, c'est une situation théâtrale. Il y a donc une narration, une dramaturgie se dessine de la première à la 5e pièce.
2: J'ai construit ça sur les tensions et les détentes, on pourrait dire. D'où, d'ailleurs, la première est très timbrique, la deuxième est très, très, très espacée. Il y en a deux très, très lâchées.
1: Oui.
2: La troisième, qui n'est pas conclue, mais appelle la grande finale, on dirait en italien, qui est aussi un mouvement vif, donc très tendu et intense. Donc, il y a une sorte de dramaturgie dans ces réflexions. Il y a beaucoup des leitmotifs. On retrouve des petits paramètres que je déplace. Et puis, cette histoire de cette pianiste.
7: Je reste là, mais après je vais bouger, je vais aller avec vous, là-haut.
1: Voici ces 5 pièces pour pianiste illuminé de Joël Léandre dans la version de la création, enregistrée le 16 avril dernier à Radio France. Petit détail qui a son importance, la voix de la pianiste illuminée n'est pas celle d'Hélène Pereira, mais celle de la compositrice elle-même, mixée a posteriori à la partie de piano.

Bof.

0: répertoire.
1: Magnifique. Magnifique. C'est immense, c'est extraordinaire. Le piano, tous ces pianos, le pianiste aussi. Il y en a partout.

faut jouer.

C'est comme ça.

T'es comme ça? Faiblé? Piano? Pianiste? Et partout? Un pianiste? Thank you.

0: Les cinq pièces pour pianiste illuminé de Joël Léandre dans la version d'Hélène Pereira, accompagnée vocalement par la compositrice, dans un texte de sa fabrication qui ressemble beaucoup dans son articulation au son que la contrebassiste Joël Léandre produit quand elle improvise à son instrument. La voix contrepointe volontiers le jeu instrumental dans une forme de commentaire distancié, souvent ironique et humoristique. Dans la musique de Joël Léandre, qu'elle soit improvisée ou écrite comme ici de A à Z, il y a toujours ce quelque chose de théâtral et d'organique qui n'a pas échappé à la pianiste Hélène Pereira, musicienne très engagée dans l'interprétation des musiques de création et qui a développé au fil du temps un jeu du corps subtil dans le geste.
1: J'ai commencé à apprendre le piano avec les gestes, comme ça. Hein. J'ai eu la chance d'avoir une super professeure. On faisait beaucoup d'anatomie pendant les cours et c'est vrai que le son part du geste. Si le geste n'est pas bon, n'est pas ressenti, le résultat ne sera pas bon non plus, en fait.
0: À quel type de geste, justement, fait appel la partition de Joël Léandre ?
1: Alors, il y a des gestes, alors sous forme de cluster, donc ce sont des groupes de notes. On va mettre, par exemple, les doigts un peu plus à plat avec des passages de main en main, en fait, comme par exemple un enfant qui marcherait. Il y a ce ressenti qui est naturel. Des gestes d'attaque où on met tout le poids du corps pour faire sonner une note et surtout toute l'intention qu'on va mettre dans ce geste pour faire sonner cette note comme on l'entend.
0: Et il y a des gestes tout en douceur, tu peux les évoquer ceux-là ?
1: Oui, alors il y a parfois même des caresses hein, sur le piano. Ce qui est intéressant justement, c'est les différences de dynamique, ces différents gestes donc qui peuvent être des attaques plutôt brutes, brutales, qui viennent vraiment de loin. Et des gestes tout en caresse, mais tout ça, ce sont des gestes en fait qu'on a naturellement dans la vie, et on se bloque souvent face au clavier, on se retrouve et on prend la position, voilà, qu'on a appris, et on voilà. Donc c'est réapprendre à investir en fait l'instrument avec son corps.
0: Prise de son de cette nouvelle page de Joël Léandre, Jean-Louis Deloncle, montage Mathieu Tourin, direction artistique Paul Malinowski et coordination Enzo Barsottini.
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0: Le moment est venu maintenant d'en apprendre un peu plus sur la compositrice Joël Léandre, car cette facette de son activité est restée un peu dans l'ombre de la Joël Léandre contrebassiste, interprète de musique de création et improvisatrice. Quand on pense composition, on pense cours de composition, classe de composition, apprendre avec un maître, faire de l'écriture, du contrepoint, etc. Évidemment, tu n'es pas passé par là.
3: Non, comme peut-être à Pergis aussi, ou tant d'autres. Je suis autodidacte de cette chose-là. La première fois que j'ai reçu cette commande, donc je pense que c'était pour Trollius et Cressida. Et j'entendais un trombone, mais pas un trombone, un trombone basse déjà. Bon. Alors c'était trombone basse, il y avait un gong, il y avait percussion et voix. Mais je me vois courir, à l'époque, au conservatoire, était rue de Madrid, rue de Rome, rentrant, je sais pas si c'est la flûte, quoi, et demander, j'ai acheté, il est encore à la maison.
0: La flûte de Pan.
3: Oui, la flûte de Pan, le traité d'orchestration de Berlioz. Ouais. Et je me vois, ah, comme ça, tourner les pas, ah, ah, alors cordes, comme ça, ah, ah, les vents, les souffles, les culs, ah, puis j'avais trouvé, et puis, voilà, puis j'avais compris, et entendu ou compris, dont j'arrive à pas de, je ne sais quoi, de moustique, pour lentement, à l'écriture, à la composition, qui est pas si mal que ça, ça, voilà, ça se, tout ça, il faudrait mettre ça sur une balance, voilà.
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3: Ce sujet de création, il m'est cher, mais dès mes études au conservatoire, j'avais même pas terminé. Le sujet de la création, ma contemporanéité. Personne m'a poussé à être là-dedans, déjà. L'adhésion à l'itinéraire. Puis, bon, j'étais freelance avec l'intercontemporain. La création. Mais ce qui se créait, ou ce qui s'est toujours créé dans l'instant d'être, j'étais là, dès les années 70. La première pièce que j'écris, Joseph Rossiglio, ça me revient d'un coup, c'est en 73. Je composais déjà. Trollius et Cressida, vous avez un texte comme ça de, je sais pas quoi, 200 pages. Il y a les actes 1, actes 2, il faut trouver une dramaturgie. Déjà, en 60... Donc, ça fait longtemps, au fond, que je compose.
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0: Tu as évoqué tes premiers pas comme interprète dans des ensembles de musique contemporaine. Donc, il y a eu l'Itinéraire, il y a eu aussi, je crois, 2E2M. Enfin, il y a eu plusieurs ensembles, l'orchestre aussi. Et puis, une quarantaine de compositeurs et de compositrices qui ont composé pour toi et pour ton instrument. Donc, le lien à la création, il était là aussi.
1: Absolument.
0: Tu as toujours été en relation à la composition par des humains qui écrivaient pour toi.
2: Ouais. Oui, puis c'est ce souvenir, par exemple, une commande, c'était à Metz, création, les contes d'Andersen, c'était Anne Grimbert qui était la récitante. Bon, bah, c'était pour quatuor à cordes et clarinette. Voilà, il y a eu autre, ou cette pièce que René Bosque, non, c'est pas René Bosque, je sais plus.
0: Si, m'avait... c'est ça, c'est le sextet figures érotiques, hein, c'est
2: voilà,
0: ça.
2: Voilà, alors figures érotiques, c'était pas ça, bon, bref. Et j'ai un souvenir, voilà, d'avoir appelé, il y a Blanc, Lorraine Newton à la voix. Donc, il y a cette chose de feuilles blanches et puis des d'extirper, de sortir.
0: Tu as aussi fondé un ten-tet et tu écris pour ce ten-tet.
2: J'ai écrit pour le Can You Hear Me, ça veut dire déjà des choses. Est-ce que vous pouvez m'entendre? Oui, là on était assez viré sur la chaise, ça bouge très peu, mais avant ça, je me souviens, parce qu'il a fallu que je fouille un peu ma mémoire, moi, qui fout le camp, le octet, quinte, sextet, silence, que j'ai, silence, j'ai un souvenir inouï d'un travail. Je travaillais un an pour la partition. Là, il y avait Irène Schweitzer qui est plus là, Carlos Ingaro. On a joué, puis on a un tout petit peu tourné. Mais les musiciens, c'était une douce folie, les musiciens. Il y avait des masques, je termine dans un sabbat, pas possible. Carlos joue en rock sur le piano. Enfin, j'ai cette chose, un peu débordante, je sais pas.

0: Là, j'arrive de Belgique. J'ai reçu une commande de ce peintre, une femme peintre, Carole van der Linde. J'ai été dans son atelier à Bruxelles. J'ai choisi 10 tableaux, petits, grands, moyens. On m'a envoyé des copies, même en photo. Et j'ai mis plus de trois, quatre mois. Ça a été donc créé. C'est du hasard qui n'en sont pas. Et au fond, il y a un fil conducteur de cette diversité, éclectisme, qui est pour moi très sincère et naturel d'ailleurs, d'aller vers les autres arts. Au plus on va vers les autres arts, on converse entre eux. Et au plus, cette création, cette sorte de comment on peut appeler ça, de vibration, est là et chez moi a été constante, toujours.
1: Joëlle Léandre fête cette année ses 75 ans et 50 ans sur les routes, comme elle aime à le dire, car elle voyage beaucoup et le rayonnement de sa personnalité de musicienne accomplie, à la fois interprète, improvisatrice et compositrice, est international. Elle, qui a quitté la France pour les États-Unis à 25 ans, à la faveur d'une bourse d'études new-yorkaise, et qui a été professeure invitée en composition et en improvisation au Mills College de Oakland, en Californie, en 2002, en 2004 et 2006. Le Canada va donc accueillir comme il se doit Joëlle Léandre à l'occasion de ses 75 ans. Et j'imagine que la contrebassiste sera aussi fêtée en France et dans d'autres pays. Réalisation de cette émission portrait, Olivier Guérin avec Manu Couturier et Soisic Noël. Dimanche prochain, nous serons en compagnie d'un jeune compositeur italien, Alessandro Battici, lauréat du Prix Élan 2025. Nous découvrirons ensemble sa pièce Tentative Encounters dans l'interprétation de l'Orchestre National d'Île-de-France. Début du feuilleton demain lundi, 12h54 sur France Musique. 23h30, vous êtes dans le carrefour de la création, suite et fin avec François Bonnet.
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3: Bienvenue à toutes et à tous pour cette expérimentale, une expérimentale en compagnie de la compositrice et multi-instrumentiste japonaise Heiko Ishibashi. Bonsoir Heiko.
4: Bonsoir.
3: Heiko, vous nous proposez une sélection musicale qui débute avec Eliana Glass.
4: I like the song. I have just discovered her album.
5: J'aime ce morceau, je viens de découvrir son album pendant la tournée que je fais en ce moment en Europe. J'aime énormément ce morceau, je vous invite à écouter.
3: Cette chanson, c'est Shrine, parue sur l'album E chez Shelter Press en 2025. Il s'agit d'Eliana Glass.

0: Eliana Glass, Shrine, paru sur l'album I chez Shelter Press en 2025. On poursuit Aiko Ishibashi avec une figure importante de la scène noise et expérimentale, l'américain Kevin Drum.
1: I like Kevin Drum's many songs, but he constantly...
2: Il y a beaucoup de morceaux de Kevin Drums que j'aime beaucoup. Il publie sa musique sur Bandcamp en continu. Et ça, c'est la chanson que j'aime le plus. Jim et moi-même avons très souvent écouté cette musique, donc je voulais le faire écouter.
0: C'est cette pièce Crazy par Kevin Drums, une pièce parue en 2019 et autoréalisée, donc il s'agit de

0: Kevin Drum, extrait de Crazy, un morceau qui date de 2019. Et on va revenir à une musique plus classique quelque part, et Koichi Bashi, on va revenir au piano en tout cas, avec Eric Satie.
1: This song, I also listened to this music during I'm packing.
2: Cette chanson,
1: je l'ai
2: écoutée également pendant que je préparais

0: 5 nocturnes d'Eric Satie, une œuvre de 1919.
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0: Une expérimentale en compagnie de la compositrice japonaise Eiko Ishibashi. Et Eiko, vous nous proposez à présent l'anglais Richard Youngs.
2: He played
3: Richard Youngs a joué notre première partie à Londres.
2: His performance was so great, amazing show.
3: And son concert était fabuleux.
2: I used to love his music, but I listened again.
3: J'aimais sa musique déjà, mais je l'ai réécouté pendant cette tournée. J'aime beaucoup sa voix,
2: So I want to play
3: son énergie. Donc je voulais passer ce morceau.
0: On va écouter le titre Nebulosity, paru sur l'album Belief chez O Genesis en 2018. Il s'agit de Richard Youngs.

0: Richard Young's Nebulosity, paru sur l'album Belief chez O-Genesis en 2018. On remonte le temps à présent à Eiko Ishibashi avec Crispy Ambulance.
1: This song is in a 12-inch record.
2: Ce morceau est sur un vinyle de 12 pouces.
1: Rhythm idea. And their,
2: j'aime beaucoup their attitude, l'idée rythmique de ce morceau et leur attitude.
1: And,
2: je peux entendre leur attitude.
1: Room,
2: j'écoute souvent ce morceau dans ma chambre avant de commencer à travailler.
0: Cette chanson, c'est The Presence, parue sur le EP Live on a Hot August Night chez Factory Benelux en 1981. Il s'agit de Crispy Ambulance.

0: Crispy Ambulance, The Presence, live on a hot August night chez Factory Benelux en 1981. On va changer un petit peu d'esprit pour l'instant, Eiko Ishibashi, avec le travail de Martin Davorin Jagodic.
1: I love the song, the detail of the song.
2: J'aime beaucoup ce morceau, le détail du morceau.
1: I love the cover. The photograph of the cover,
2: j'aime la photo de couverture,
1: his face and, very unique,
2: de son visage très
1: unique, music.
2: Une personne et une musique unique.
1: So
2: j'ai beaucoup écouté ce morceau.
0: On va écouter le titre Latoa, paru sur l'album Tempo Furioso chez Cramps en 1975. Il s'agit de Martin Davorin Jagodic.

0: Martin Davorin Jagodic, Lato A, paru sur l'album Tempo Furioso chez Cramps en 1975.
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0: Une expérimentale en compagnie de la compositrice et multi-instrumentiste japonaise Eiko Ishibashi. Et Eiko, on va rester dans la veine électroacoustique, on va rester dans la deuxième moitié des années 70 avec le français Jean-Claude Eloy.
2: Ce morceau a été enregistré au Japon, au studio NHK.
3: I discovered not so many composers didn't make music.
2: J'ai découvert que peu de compositeurs ont produit de la musique dans ce studio.
3: I think it's very rare.
2: Je pense que c'est rare d'enregistrer au studio NHK. Et j'aime beaucoup cet album studio et je l'écoute souvent.
0: Nous allons écouter le mouvement Tokyo de cette œuvre fleuve Gaku no Michi, créée en 1979 et que l'on peut retrouver sur un disque Hades paru la même année. C'est Jean-Claude Eloy.

0: Jean-Claude Eloy, extrait de Gaku no Michi, une œuvre de 1979. On reste dans la veine toujours électroacoustique avec un autre Jean, pas un Jean-Claude, mais un Jean, Jean Schwartz.
1: I love this music because this music make my ears very wide open.
2: J'aime beaucoup cette musique puisque ça m'a ouvert les oreilles. Chaque fois que j'écoute cette musique, j'entends de nouveaux sons, différents, qui me parviennent à travers le brouillard. J'adore écouter cette musique.
0: On va écouter le mouvement River Lario, paru sur la pièce Year of the Horse, originellement paru sur Celia Records en 1980. C'est Jean Schwartz.

0: Extrait de la pièce Year of the Horse par Jean Schwartz, paru à l'origine en 1980 sur Celia Records. Et pour terminer cette émission, Eiko Ishibashi, nous allons écouter un extrait de l'un de vos derniers albums.
1: This song was made for homage to
2: cette chanson Jack McCoy, a été écrite en hommage à Jack McCoy,
1: in the TV series,
2: qui est le personnage dans la série télévisée policière Law and Order.
1: I love this TV series and
2: j'aime beaucoup cette série.
1: The character Jack McCoy is a very mysterious guy.
2: Le personnage de Jack McCoy est un type mystérieux.
1: Like Columbo.
2: Et j'aime ce genre de personnage comme Columbo.
1: What their personal life is.
2: Et j'aime imaginer ce que pourrait être sa vie personnelle. C'est ça qui m'a fait imaginer cette musique.
0: On va écouter la pièce Ask Me How I Sleep at Night, parue sur l'album For My Koi chez Black Truffle en 2022. C'est vous, Eiko Ishibashi.

0: C'est sur ce titre « Ask Me How I Sleep at Night » paru sur l'album For McCoy en 2022 que l'expérimental s'échappe ce soir. Merci Eiko Ishibashi.
1: Merci.
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1: Bonsoir et bienvenue dans Les légendes du jazz avec Dave Brobeck à l'Olympia dans le cadre du festival Newport à Paris le 26 octobre 1972. Le pianiste et compositeur Dave Brobeck a pu apparaître clivant, car sa musique a divisé le public et les critiques, suscitant à la fois un immense succès populaire et par ailleurs un rejet cinglant de certains puristes. On a pu lui reprocher son image de musicien intello, son jeu de piano qui pouvait être perçu comme cérébral, voire froid, avec une forte influence classique héritée de son illustre professeur Darius Milhaud. Mais à l'instar de ce mentor de luxe, Dave Brobeck fut aussi un innovateur et nombreux sont celles et ceux qui trouvent de l'intérêt à ces expérimentations rythmiques de la fin des années 50. D'ailleurs, on n'a pas vraiment besoin d'être un amateur averti pour identifier dès les premières mesures les petits chefs-d'œuvre que sont Take Five, le fameux thème à 5 temps composé par son fidèle complice, le saxophoniste Paul Desmond, ou bien Blue Rondo à la turque, ou encore Three to Get Ready, qui sont aussi passés à la postérité et en français, devenant À bout de souffle et le jazz et la java, dans leur adaptation par l'homme aux semelles de swing, j'ai nommé Monsieur Claude Nougaro. Voici justement Dave Brobeck avec Paul Desmond au saxophone alto et avec trois autres musiciens fascinants. Jerry Mulligan est au saxophone baryton, Jack Six à la contrebasse et Alan Dawson à la batterie.

Le pianiste et compositeur Dave Brobeck est dans les légendes du jazz sur France Musique. En octobre 1972, à l'Olympia, à Paris, Dave Brobeck, avec à ses côtés les saxophonistes Paul Desmond à l'alto et Jerry Mulligan au baryton, le contrebassiste Jack Six et le batteur Alan Dawson. Après « Things Ain't What They Used To Be » de Mercer Ellington, voici la vérité de Dave Brobeck. « Truth ».

Vous êtes bien dans les légendes du jazz sur France Musique. Et en 1972, dans la salle de l'Olympia à Paris, avec le pianiste Dave Brubeck, qui est en tournée européenne, entouré de Paul Desmond au saxophone alto, Jerry Mulligan au saxophone baryton, Jack Six à la contrebasse et Alan Dawson à la batterie. Ils viennent d'interpréter The Sermon on the Mount, signé Dave Brubeck, et c'est Jerry Mulligan qui est l'auteur du morceau suivant, intitulé Jumpin' Bean. Jerry Mulligan's Jumpin' Bean.

Vous êtes toujours dans les légendes du jazz sur France Musique et toujours à Paris, à l'Olympia en 1972, avec Dave Brubeck, Paul Desmond, Jerry Mulligan, Jack Six et Alan Dawson. Vous avez certainement reconnu « Un jour mon prince viendra », la chanson du film « Blanche-Neige et les sept nains ». Et le saxophone alto de Paul Desmond va maintenant nous envoûter avec des sonorités japonaises dans « Koto Song ».

Nous allons devoir interrompre momentanément le quintet de Dave Brobeck, mais c'est pour mieux le retrouver immédiatement sur le site et sur l'appli Radio France, ou bien à partir de 23h sur l'antenne de France Musique. Ce beau quintet constitué des saxophonistes Paul Desmond à l'alto et Jerry Mulligan au baryton, du contrebassiste Jack Six et du batteur Alan Dawson, en ce 26 octobre 1972 à l'Olympia, dans le cadre du festival Newport à Paris. Ils ont débuté le concert avec « Things Ain't What They Used To Be », le fameux blues signé Mercer Ellington, le fils du Duke bien sûr, une interprétation revigorante, tant ce morceau est marqué par la version initiale de Johnny Hodges, ce qui prouve si besoin était à quel point Paul Desmond était un véritable styliste du saxophone alto. Il y avait aussi sur scène un grand styliste du saxophone baryton, car Jerry Mulligan s'en donnait à cœur joie dans le répertoire de Brubeck avec Truth et The Sermon on the Mount. Et ensuite, c'est le talent d'écriture de Jerry Mulligan qui fut mis à l'honneur dans Jumpin' Bean. Nous savions que Dave Brubeck aimait beaucoup l'univers Disney, et notamment Blanche-Neige, ce qui nous aura permis d'apprécier Someday My Prince Will Come. Koto Song est une touchante évocation du Japon. Ce sont ses impressions personnelles d'une tournée dans l'archipel en 1964. Et cette version de Circadian Dysrhythmia tend à prouver qu'il ne souffrait pas du syndrome de décalage horaire, malgré ce titre qui est l'expression clinique en anglais de ce que l'on nomme aussi en bon franglais le jet lag.

0: C'est un grand monsieur de l'ORTF, l'ingénieur du son Guy Level, qui a enregistré ce concert à l'époque avec toute son équipe. Merci à eux et merci à nos partenaires de l'INA, à Christelle Rousseau et à Marie Jarros qui ont conservé cet enregistrement, à Jonathan Fitoussi qui l'a restauré spécialement pour notre émission et à Marine Decamp qui nous a proposé de belles images de Dave Brubeck interprétant Take 5. C'est une séquence disponible sur la chaîne YouTube de France Musique et sur radiofrance.fr à la rubrique Les légendes du jazz.
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0: Bonsoir, vous écoutez France Musique, très bonne idée, car nous allons retrouver Dave Brubeck à l'Olympia pour le festival Newport à Paris le 26 octobre 1972. Après avoir mis fin en décembre 1967 à la belle aventure de son quartet historique qui réunissait Gene Wright, Joe Morello et l'incontournable Paul Desmond, Dave Brubeck va constituer une nouvelle section rythmique avec le contrebassiste Jack Six et le batteur Alan Dawson. Et avec eux, il va multiplier les concerts avec le saxophone baryton de Jerry Mulligan au début des années 70. Et Paul Desmond ne va pas tarder à revenir dans la danse, notamment lors de cette tournée européenne qui les mène de Paris à Berlin en passant par Rotterdam et qui donnera naissance à l'album intitulé « We All Together Again for the First Time ». Certaines discographies présentent à tort ce disque comme intégralement enregistré à Paris, mais seule la délicieuse Koto Song, avec laquelle nous allons reprendre le cours de ce concert, provenait de leur prestation à l'Olympia. Nous vous proposons donc de revivre cette mémorable soirée dans son intégralité et d'écouter les titres restés inédits depuis leur première diffusion sur notre belle antenne par l'indispensable André Francis. Revoici Dave Brubeck, Paul Desmond, Jerry Mulligan, Jack Six et Alan Dawson. C'était en 1972 et c'est de nouveau ce soir dans les légendes du jazz sur France Musique.

Vous écoutez le pianiste Dave Brubeck dans Les Légendes du Jazz sur France Musique. Et en octobre 1972 à l'Olympia à Paris avec Paul Desmond.